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0: dans la soirée. Et au programme aujourd'hui notamment une réunion de haut niveau avec l'exécutif marocain. Espagne-Argentine, ce sera l'affiche de la Coupe du Monde masculine de football. Les Argentins se sont fait peur hier soir avant de renverser le match face à l'Angleterre. L'actualité, c'est aussi cette nouvelle nuit de frappe entre les États-Unis et l'Iran. La France qui fait face à une nouvelle canicule et qui en profite pour présenter sa stratégie décarbonation à l'horizon 2050. Et puis la Chine, où la croissance n'a jamais été aussi faible depuis le Covid. On va tenter de comprendre pourquoi. Après un court passage au Qatar, où il est allé présenter les condoléances de Paris après la mort dimanche de l'ancien émir Ahmad Ben Khalifa Al Thani, le Premier ministre français Sébastien Lecornu est donc arrivé au Maroc hier soir à Rabat, où il a été accueilli par son homologue. Une visite de 2 jours dans le royaume avec l'objectif de consolider le rapprochement entre les deux pays. Sébastien Lecornu n'est pas seul, accompagné de 12 membres de son gouvernement. Alors quel programme ? On voit ça depuis Casablanca avec notre correspondant Mathias Reynal.
1: Cette visite au Maroc fait partie du premier déplacement à l'étranger de Sébastien Lecornu depuis sa prise de fonction il y a 10 mois. À ses côtés, le ministre des Affaires étrangères, Jean-Noël Barrot, qui était déjà en visite à Rabat au mois de mai, mais aussi Laurent Nunez, le ministre de l'Intérieur. Premier rendez-vous à l'agenda de Sébastien Lecornu aujourd'hui, un entretien bilatéral. Tout d'abord avec le chef du gouvernement marocain, Aziza Khanouch. Les deux responsables retrouveront ensuite les membres de leur gouvernement pour une rencontre de haut niveau France-Maroc. Cela faisait 7 ans que ce type de réunion n'avait pas eu lieu. C'est une nouvelle manifestation du rapprochement entre Paris et Rabat, de ce partenariat d'exception renforcé qui lie les deux pays depuis 2024 et qui doit conduire à l'adoption d'un nouveau traité bilatéral. Les relations entre la France et le Maroc sont au beau fixe depuis que le président Emmanuel Macron a reconnu la souveraineté marocaine sur le territoire disputé du Sahara occidental. Un autre point majeur à l'ordre du jour, une potentielle visite royale en France de Mohamed VI. Mathias Reynal, Casablanca. RFI.
0: Et quelques heures avant cette visite, le journaliste franco-marocain Alim Rabet a été remis en liberté au Maroc. Il avait été arrêté dimanche soir à son arrivée à l'aéroport de Tanger. Lui qui, depuis plusieurs années, n'avait plus mis les pieds dans le royaume où il a, dans le passé, été condamné pour diffamation, pour des propos sur les Sahraouis, des camps de Tindouf dans le sud-ouest de l'Algérie. Cette fois encore, son arrestation était liée à des publications en ligne jugées diffamatoires. Et d'ailleurs, l'enquête se poursuit. « Je ne fais que du journalisme, je ne fais pas de politique », a-t-il dit après sa remise en liberté. Lui pourrait bien être condamné à 30 années de prison, c'est en tout cas ce qu'a requis hier l'avocate générale de la cour d'assises de Paris à l'encontre d'Eugène Rwamucho. Cet ancien médecin rwandais est poursuivi pour son rôle présumé dans le génocide des Tutsis en 1994, notamment pour avoir supervisé l'ensevelissement de milliers de victimes dans la région de Boutaré. Parole à la défense aujourd'hui et la décision devrait être connue dès demain. En première instance, il avait été condamné à 27 ans de réclusion criminelle pour complicité de génocide et complicité de crimes contre l'humanité. RFI, les 6h03 à Paris, 1h03 du matin, donc à Buenos Aires, où ils sont sûrement nombreux à ne pas du tout avoir l'intention de dormir. L'occasion est trop belle. L'équipe argentine est qualifiée pour la finale de la Coupe du Monde masculine de football. Victoire hier soir en demi, 2-1 contre l'Angleterre. L'Albi Céleste, tenante du titre, s'en sort franchement très bien. Elle qui a longtemps été menée au score par les Anglais. À Atlanta, où avait lieu le match, correspondance d'Edouard Maille.
2: Après une première mi-temps serrée, sans but, c'est l'Angleterre qui ouvre le score à la 55e sur un centre de Morgan Rogers qui trouve l'ailier Anthony Gordon. Mais l'Argentine s'accroche, sereine, et égalise à la 85e grâce à une frappe puissante d'Enzo Fernandez à l'entrée de la surface de réparation. Et puis une tête miraculeuse de Lautaro Martinez à la 2e minute du temps additionnel. En voyant l'Argentine en finale, Lionel Messi lui a répondu présent, une performance à la hauteur de l'événement, offrant les 2 passes décisives à son équipe. Dans les tribunes, Carolina s'essuie le visage avec son maillot.
3: Je suis très émue, je pleure, je suis en larmes, je n'ai plus de voix, c'est un rêve devenu réalité.
2: Sans en avoir peur pour autant, Mathias sait que la finale contre l'Espagne sera difficile.
4: Ça va être compliqué parce que c'est une très bonne équipe, mais l'Argentine ne renonce jamais et a l'envie.
2: Matt, lui, quitte rapidement les tribunes. Il est venu soutenir son équipe, l'Angleterre.
5: Je suis dévasté, complètement anéanti. Être un fan de l'Angleterre est presque une expérience traumatisante. C'est difficile, vraiment difficile.
2: Maintenant, direction New York pour l'Argentine pour la finale. Edouard Maille, Atlanta, RFI.
0: Et oui, Espagne-Argentine, ce sera dimanche. Alors l'Argentine conservera-t-elle son titre? A-t-elle mérité cette qualification? On attendra vos analyses, vos réactions, vos pronostics aussi tout à l'heure dans Appel sur l'actualité avec Juan Gomez. Ce sera après le journal de 8h en temps universel. Et puis la petite finale, celle pour la troisième place, ce sera samedi. Et ce sera la France face donc à l'Angleterre. Les nuits se suivent et se ressemblent au Proche et au Moyen-Orient. Pour la cinquième d'affilée, les États-Unis et l'Iran se sont affrontés. Des explosions ont été entendues dans le nord et l'ouest de la République islamique où les médias d'État annoncent que le système de défense anti-aérienne a été activé dans la capitale Téhéran. Washington a aussi annoncé avoir tiré sur un pétrolier qui tentait de forcer son blocus des ports iraniens. De son côté, l'armée iranienne revendique des frappes de drones contre des installations militaires américaines en Jordanie. Et puis un petit peu plus tôt dans la soirée, les sirènes d'alerte aérienne avait été déclenchée à Bahreïn, tandis que l'armée du Koweït disait répondre à des attaques hostiles de drones. Des pertes humaines potentiellement considérables, disent ce matin le Haut Commissariat des Nations Unies pour les réfugiés et l'Organisation internationale pour les migrations et pour cause. Les deux agences onusiennes annoncent ce matin que plus de 500 réfugiés Rohingyas pourraient avoir récemment péri dans deux naufrages au large de la Birmanie. L'intensification du conflit et la dégradation de la situation humanitaire en Birmanie poussent un nombre croissant de personnes à entreprendre de périlleuses traversées, disent ces agences, pointant également du doigt le manque d'aide et de perspectives dans les camps de réfugiés au Bangladesh. Aux États-Unis maintenant, l'ICE est hors de contrôle, dénonce la coalition No Kings, qui regroupe des centaines d'organisations opposées à Donald Trump. Elle parle d'une nouvelle manifestation effroyable de la dérive autoritaire de son administration après la mort de deux personnes en moins d'une semaine, tuées par des agents de la police anti-immigration. Selon des sources au département de la sécurité intérieure des États-Unis, cité par plusieurs médias locaux, les contrôles routiers de cette police auraient été suspendus. Sauf que pas du tout, réplique Trump sur les réseaux sociaux. Pour lui, c'est l'un des outils les plus importants et les plus efficaces de l'ICE dans sa lutte contre la criminalité. Et pas question, dit-il, de les suspendre. Dans l'état du Maine, où a été tuée l'une des deux personnes en début de semaine, on a du mal à y voir très clair, Mélissa Barra.
6: Suspendre les contrôles de véhicules, former les agents de l'ICE ou les équiper de caméras au corps. Les pistes se multiplient et se contredisent aussi au rythme des volte-face du président des États-Unis. Dans l'état du Maine, où un citoyen colombien a été mortellement blessé par balle lundi dans la ville de Biddeford, on suit de près les annonces.
7: Oui.
8: Quand ils ont dit qu'il n'y aurait plus de contrôle routier, nous ne savions pas ce que ça sous-entendait.
6: Mofalo Chitam est directrice de la coalition pour les droits des migrants du Maine.
8: Nous avons une hotline d'assistance. Elle nous permet de savoir en quelques jours comment les mesures sont appliquées. Nous réclamons plus de transparence ainsi qu'une enquête de justice. D'ailleurs, même après cette mort, l'ICE a poursuivi ses opérations de détention.
6: En janvier, face à l'ampleur des manifestations et à l'insistance du gouverneur, l'ICE a annoncé avoir mis fin, je cite, à ses opérations renforcées dans le Maine.
8: L'ICE n'est jamais parti. Les gens se font arrêter, mais plus de manière visible. Ça se passe tôt le matin, tard la nuit ou durant le week-end. Là, quelqu'un a perdu la vie, alors on a du mal à les croire.
6: Selon les chiffres de mars dernier, plus de 500 personnes ont été arrêtées par l'ICE en un peu plus d'un an.
0: Un sujet signé Mélissa Barra. Les États-Unis, où une agence climatique doit publier ce jeudi un rapport sur les événements météorologiques extrêmes et sur leur lien avec le changement climatique. C'est en réalité une mise à jour d'un précédent rapport publié il y a 10 ans. Elle n'a même pas encore été rendue publique, cette mise à jour, que déjà des élus républicains remettent en doute sa légitimité, réclamant notamment que le parcours professionnel de tous les auteurs soit détaillé. Dans un pays où plusieurs agences scientifiques ont été démantelées depuis le retour au pouvoir de Donald Trump, et bien plusieurs ONG ont engagé des actions en justice pour obtenir des réparations financières de la part des plus gros pollueurs industriels américains. En France, le réchauffement climatique, il se ressent plus que jamais en ce moment, alors qu'une nouvelle vague de canicule est en train de s'achever et que des incendies ont ravagé des milliers d'hectares, notamment dans la forêt de Fontainebleau près de Paris. La ministre française de la Transition écologique le dit, nous vivons une situation de sécheresse exceptionnelle par sa précocité et son intensité, affirme Monique Barbu. Et c'est justement pour lutter contre les causes du réchauffement climatique que le gouvernement français a présenté hier sa stratégie pour une France neutre en carbone à l'horizon 2050. L'idée, c'est d'accélérer parce qu'on n'y est vraiment pas pour l'instant, Nicolas Pichon-Levenbruck.
9: Moins 3% en 2024, moins 2% en 2025. Le troisième opus de la stratégie nationale bas carbone est clair. La baisse des émissions de gaz à effet de serre va devoir s'accélérer et vite. Ce nouveau plan prévoit une baisse annuelle de 5% et propose un vaste champ de mesures pour y parvenir. Concrètement, le gouvernement va publier d'ici la fin de semaine un décret qui fixera un plafond d'émissions par secteur. Par exemple, les transports devront réduire leurs émissions d'un quart d'ici 2030 en doublant la part du fret ferroviaire, en remplaçant les autobus à essence par leurs équivalents électriques. Grande nouveauté, le plan fixe aussi un objectif en empreinte carbone qui prend en compte les émissions liées à l'ensemble des produits consommés par les Français, même ceux fabriqués à l'étranger, et cette empreinte devra être divisée par 4 d'ici 2050. Malgré tout, quelques incohérences demeurent, pointent du doigt les associations. Le plan prévoit par exemple une augmentation des émissions liées au transport international.
0: Nicolas Pichon-Levenbruck, 4,3% de croissance au deuxième trimestre en Chine, un chiffre publié hier par le Bureau national des statistiques et qui ferait rêver de nombreux pays, notamment en Europe. Sauf que pour la Chine, ce n'est pas du tout une bonne nouvelle, déjà parce qu'on est loin des 5% attendus et puis parce que jamais la croissance du pays n'avait été aussi faible depuis la crise sanitaire du Covid-19, Pierre-Olivier.
7: Si les exportations chinoises se portent bien, la consommation intérieure et les investissements sur son territoire accusent le coup. Et ce sont les gouvernements locaux qui sont montrés du doigt par les économistes. Et derrière eux, la crise de l'immobilier que traverse la Chine. Pendant plus de 20 ans, l'accès à un logement pour des centaines de millions d'habitants a représenté un moteur essentiel de l'économie chinoise. Clé de voûte du système, les gouvernements locaux vendaient des terrains aux promoteurs, les chantiers engendraient de la croissance et les recettes générées permettaient d'investir dans des infrastructures comme des routes, des ponts ou des chemins de fer qui rendaient à leur tour de nouvelles zones construites.
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2: Bonjour, ravi de vous retrouver ce matin. Le programme est chargé, le foot, bientôt la fin de la Coupe du Monde. Cela va réjouir les moins footeux d'entre nous. On connaît l'affiche finale, ça y est, Argentine-Espagne, ce sera dimanche. On parle aussi ce matin de Sébastien Lecornu au Maroc, du front des incendies en France notamment, et puis du Moyen-Orient avec des tensions toujours très vives. Bonjour Julien Coquelrohem.
3: Bonjour Andréane, à la une, les Argentins sur le seuil d'un exploit. Arriveront-ils à remporter une deuxième Coupe du Monde d'affilée? Réponse dimanche à New York, alors que Léo Messi et ses compères se sont défaits in extremis encore une fois de l'Angleterre hier. Dans l'actualité également, une nouvelle nuit de frappes interposées entre les États-Unis et l'Iran, les pays du Golfe à nouveau ciblés et où la traque des espions iraniens interroge, vous l'entendrez. Dans ce journal aussi, les critiques des familles de victimes de la répression des manifestations sous Macky Sall contre la visite de l'ancien président à Dakar demain. La canicule qui se termine en France et le calvaire ces dernières semaines des travailleurs en extérieur. Et puis le festival Nuit d'Afrique à Montréal qui fête ses 40 ans cette année.
2: Rendez-vous est pris dimanche entre l'Argentine et l'Espagne.
3: Pour la finale de la Coupe du Monde de football et pour permettre à l'Argentine de défendre son titre, le sort en a été jeté hier soir. Avec la victoire sur le fil des Argentins, menée 1-0 par l'Angleterre jusqu'à la 85e minute, avant que Lionel Messi ne sonne le réveil avec deux passes décisives, scénario terriblement frustrant pour les Anglais, même s'il est devenu la marque de fabrique des Argentins dans ce tournoi, Eric Mamrut.
4: Et à la fin, c'est l'Argentine qui gagne et qui exulte. Comme le Cap-Vert, l'Égypte et la Suisse avant elle, l'Angleterre a poussé l'Albi Céleste au bord du précipice, menant longtemps au score. Mais les champions du monde ne veulent décidément pas lâcher leur trophée. Lionel Messi envoyant Enzo Fernandez égaliser, puis Lautaro Martinez marquer le but vainqueur pour son plus grand bonheur.
5: C'est un sentiment très fort. J'ai toujours rêvé d'inscrire ce but. Pendant une heure, c'était compliqué. Quand ils ont marqué, on est resté calme. Ils se sont repliés, on a pu mieux contrôler le ballon et avec le soutien de nos supporters, on a pu inscrire ces deux buts qui, quatre ans après, nous envoient à nouveau en finale de Coupe du Monde.
4: Porté par une foi inébranlable, guidé par le génial Messi et transcendé par son fervent public, l'Argentine n'en finit plus de revenir de l'enfer dans ce mondial. Son sélectionneur en reste incrédule, Lionel Scaloni.
6: J'en ai la voix qui tremble, sincèrement, parce que c'est la démonstration de tellement de choses, d'un groupe, d'une fraternité, de ne jamais considérer un match comme perdu, de se battre jusqu'au bout. Ces garçons m'ont ému. Le football, la vie, c'est un peu ça. Tout donner jusqu'à la fin et rentrer chez soi en sachant qu'on a donné le maximum. Et aujourd'hui, ces garçons l'ont fait et démontré qu'ils portent ça en eux.
4: L'Argentine qui tentera dimanche de réaliser un doublé inédit depuis 1962 et le Brésil de Pelé. Eric Mamrut, Atlanta, RFI.
3: Et cette finale inédite, Argentine-Espagne à suivre dimanche sur RFI en direct et en intégralité. Si vous nous écoutez en Afrique, les malheureux des demi se disputeront la troisième place consolatoire samedi. Petite finale France-Angleterre à suivre à Miami.
2: À la une également ce matin, l'Iran et les États-Unis bien loin d'une accalmie.
3: De nouvelles frappes menées par l'armée américaine hier et dans la nuit. La défense anti-aérienne activée à Téhéran ce matin. L'Iran qui parle désormais d'une guerre existante et encore une fois la riposte iranienne sur les bases américaines dans les pays du Golfe. L'armée jordanienne dit avoir abattu 8 missiles alors que Téhéran dit à l'instant avoir aussi attaqué des cibles américaines au Koweït et à Bahreïn.
2: Les pays du Golfe visés depuis le début de la guerre et qui traquent depuis le mois de mars les cellules iraniennes sur leur territoire.
3: Des espions qui seraient chargés de transmettre à l'Iran des informations pouvant menacer la sécurité de ces états. Les arrestations se sont multipliées, notamment à Bahreïn, où 3 personnes ont été condamnées mardi à la prison à vie. Une répression accrue se cache-t-elle derrière ces opérations? Les motivations et les méthodes posent en tout cas question dans le royaume, tout autant que les profils des personnes visées, Guilhem Delteil.
7: Le 27 avril dernier, un communiqué des autorités bahreïniennes annonçait la déchéance de nationalité de 69 personnes. Il leur était reproché de porter atteinte aux intérêts du royaume ou d'agir d'une manière contraire au devoir de loyauté envers celui-ci. Mais ces accusations ne peuvent tenir pour toutes les personnes concernées, indique Saïd Ahmed Al-Wadaï, directeur du plaidoyer à l'Institut de Bahreïn pour les droits et la démocratie.
8: Nous avons découvert que parmi ces personnes, près de la moitié, soit 33, n'étaient que des enfants.
9: Le plus jeune n'avait que quelques jours. C'était vraiment très choquant de voir jusqu'où le gouvernement est allé dans cette affaire.
7: L'Institut de Bahreïn pour les droits et la démocratie a recensé plus de 500 arrestations depuis le début de la guerre et documenté des cas de torture.
9: Sayed Mohamed Moussaoui a été tué après avoir passé 9 jours en détention. Nous avons constaté la présence de marques et d'ecchymoses sur son corps. Toute personne reconnue coupable d'espionnage au profit d'un État étranger devrait avoir droit à un procès équitable. Torturer quelqu'un jusqu'à la mort, ce n'est pas le comportement d'un État, c'est celui d'une mafia.
7: Comme beaucoup de Bahreïniens, Sayed Ahmed Moussaoui avait des ascendances iraniennes et était chiite. Deux caractéristiques qui expliquent, selon Sayed Ahmed Al-Wadaï, la violence à laquelle il a succombé dans un pays où le pouvoir est entre les mains des sunnites.
3: Et malgré les nouvelles frappes interposées entre l'Iran et les États-Unis, Donald Trump, qui salue quand même un geste de bonne volonté de Téhéran, le président américain a annoncé dans la nuit la libération d'une citoyenne américaine emprisonnée depuis 2024 dans le pays. La situation au Moyen-Orient est à suivre minute par minute dans notre direct sur RFI.fr.
2: Plus de 4800 morts désormais. Le bilan du double séisme au Venezuela continue de s'alourdir.
3: 3 semaines après le tremblement de terre, les disparus se comptent toujours par milliers, voire dizaines de milliers. Plus de 16 000 personnes sont blessées et plus de 21 000 Vénézuéliens vivent désormais dans des lieux de fortune. Dans les décombres de la Guaira, la zone la plus touchée, on continue de soigner les survivants, bien sûr, mais aussi les animaux. Nombreux à avoir souffert de traumatismes, des vétérinaires volontaires les prennent en charge. Alice Campagnol.
10: Ils sont en train de voir, mais il est possible qu'il se soit cogné la tête au moment du tremblement de terre. Et maintenant, il ne peut plus marcher.
11: Allongé sur les genoux de son maître, Jackson, un pitbull de 7 ans, est désorienté. Alors son maître l'a amené ici, une clinique vétérinaire improvisée, au bord de la route, face aux ruines. Jackson est un membre du foyer à part entière.
10: Je suis d'abord allé chercher mon fils, la famille, et ensuite ça a été le chien. Il est avec nous depuis sa naissance.
11: La file d'attente ne désemplit pas des patients à 4 pattes malades, blessés ou même stressés comme Lupita, une chihuahua d'à peine 4 mois, sous perfusion.
12: Elle était en état de choc. On l'a sortie rapidement, mais elle a commencé à vomir. Et dès le lendemain du séisme, les vétérinaires se sont installés. Donc on est en train de la soigner.
11: Gabriela Romero fait partie de la brigade vétérinaire de secours. Elle tient à rappeler que les animaux ont une importance particulière, notamment en cas de séisme.
12: Beaucoup de gens disent « une personne vaut plus qu'un animal ». Et je leur donne raison, c'est vrai. Mais les animaux souffrent, ils ne comprennent pas ce qu'il s'est passé. Et n'oublions pas qu'ils peuvent identifier là où il y a des personnes en vie.
11: Plusieurs survivants ont été retrouvés sous les décombres avec leur animal de compagnie. Et plus d'une centaine de chiens de recherche ont aidé à fouiller les ruines de la Guaira. Alice Campagnol, Caracas, RFI.
2: RFI 5h08 à Dakar, au Sénégal. C'est une visite qui fait réagir.
3: Macky Sall fera demain un passage éclair à Dakar, lui qui n'était plus revenu au pays depuis son départ du pouvoir en avril 2024. L'ancien président qui vient chercher auprès de Bassirou Diomaye Faye le soutien de son pays à sa candidature au poste de secrétaire général des Nations Unies. Une rencontre saluée par certains, notamment le réseau des universitaires républicains, mais dénoncée par d'autres, à l'instar des familles des victimes de la répression politique sous le régime de Macky Sall. Au moins 65 morts entre 2021 et 2024 pendant des manifestations. RFI Dakar, Léa Lisa Vesterov.
13: Fraîchement élu, le président Bassirou Diomaye Faye avait promis que la justice et l'indemnisation des victimes des manifestations entre 2021 et 2024 seraient une priorité nationale. 2 ans plus tard, aucun procès n'a eu lieu. Les indemnisations sont impartielles. À la tête de l'un des collectifs des victimes du régime de Macky Sall, Boubacar Sey trouve choquant que les responsables politiques associés à cette période violente soient reçus comme si de rien n'était.
14: La mémoire ne peut pas être sacrifiée sur l'autel de la diplomatie. Aujourd'hui, des familles pleurent toujours leurs enfants, des blessés portent encore les séquelles de la répression et des détenus arbitraires n'ont jamais obtenu réparation.
13: Les associations de défense des familles de victimes appellent donc le chef de l'État à honorer sa promesse de rendre justice. Le directeur d'Amnesty International au Sénégal, qui assiste 67 familles de victimes présumées dans leur démarche devant la justice, va plus loin. Pour Sidi Gassama, Macky Sall ne peut pas être secrétaire général de l'ONU du fait de son bilan en termes de droits de l'homme.
15: Il y a eu plus de 67 personnes qui ont été tuées. aucun pays ne devrait soutenir un président qui a eu un règne aussi sanglant. Jamais dans l'histoire du Sénégal, même du temps du Parti unique de Saint-Ouen dans les années 60, on a connu une telle répression. Personne ne devrait soutenir un homme avec un bilan aussi désastreux.
13: Hier encore, le PASTEF au pouvoir, tout comme la présidence, sont restés silencieux sur cette visite éclair de Macky Sall vendredi. Léa Lisa Vasterov, Dakar, RFI.
1: Une sécheresse exceptionnelle, des incendies qui se multiplient et une canicule qui se termine. Le réchauffement climatique causé par l'activité humaine continue de mettre l'Europe de l'Ouest à l'épreuve.
3: Les températures devraient enfin baisser, notamment en France où les températures ont parfois dépassé les normales de saison de 15 degrés. La vigilance rouge à la canicule a été levée hier, mais les trois vagues de chaleur qui se sont succédées en un peu plus d'un mois ont mis le pays à rude épreuve. C'est particulièrement vrai pour les personnes qui travaillent en extérieur, à l'image des élagueurs d'arbres que vous avez rencontrés, Pauline Fragonas.
16: La journée a commencé un peu plus tard que prévu. Ce matin, l'équipe était attendue sur un chantier, mais le patron Sony a dû annuler.
17: C'était un frêne qui était en plein pic de soleil et c'était beaucoup trop de travail pour le faire.
16: En tout, Sony a dû décaler 10 chantiers au mois de septembre et pour ce maintenu, il a dû complètement revoir l'organisation des journées.
17: On travaille que le matin et au lieu de terminer 3 arbres en 3 jours, on va faire 6 jours.
16: Car le travail est éprouvant pour ses salariés et demande de faire des pauses, Gaëtan vient à peine de descendre du cyprès qu'il était en train de couper et en ressort dégoulinant de transpiration, le t-shirt trempé.
18: On va avoir tout de suite plus vite chaud et du coup avoir besoin d'hydratation. On va avoir besoin de se lever plus tôt pour pouvoir avoir à travailler le moins possible sous la chaleur.
16: Même s'il essaie de s'adapter, pour Sony et Lager depuis 20 ans, les canicules répétées deviennent épuisantes pour la santé de son entreprise.
17: En espérant que ça se calme, hein, parce qu'en fait on n'a pas fini juillet, on n'a pas commencé le mois d'août. Puis bon, c'est vrai que ça nous fait décaler des chantiers et ça nous fait perdre de l'argent aussi en même temps. On reste des êtres humains, on n'est pas des machines. On essaye de faire au mieux.
16: D'ici quelques heures, le travail deviendra impossible pour eux sous le poids de la chaleur.
3: Pauline Fragonas.
1: Et puis Julien, sous des températures plus clémentes, c'est le plus grand festival de musique africaine et des diasporas en Amérique du Nord. Il fête ses 40 ans.
3: Le festival Nuit d'Afrique de Montréal, 13 jours, 700 artistes venus de 30 pays et donc 4 décennies d'existence qui ont permis à Nuit d'Afrique de devenir un rendez-vous incontournable. Lisa Giroldini.
19: Devenu un incontournable de l'été montréalais. Ici, le 41e anniversaire de Nuit d'Afrique rime avec hommage. Le festival revisite donc 4 décennies de musique du monde avec le regard dans le rétroviseur.
20: Quand on est tombé sur les vidéos de Papa Wemba en 1990 au Club Balatou, Baba Mal en 89.
19: La directrice du festival, Suzanne Rousseau.
20: C'est sûr que cette année, on s'est mis dans les archives. Tu sais, on retourne en arrière, on aura des projections spéciales qui vont montrer un feu roulant de moments à travers les années en vidéo et en audio et en témoignage.
19: Cette envie de transmettre les différents patrimoines africains aux nouvelles générations s'incarne très concrètement dans les choix de programmation avec certains très grands noms.
20: Il y a ces artistes internationaux.
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0: Ah, mais je croyais que... Chronique des idées reçues pour travailler un peu sur nos clichés.
1: Non, non, mais attends, c'est sûr, les pauvres, ça pollue vachement.
0: Et non, Edmond. Déjà, il faut voir de quels pauvres on parle. Est-ce qu'on parle des pauvres en France ou est-ce qu'on parle des pays dits pauvres, c'est-à-dire ceux que l'ONU appelle depuis 1971 les pays les moins avancés, c'est-à-dire des pays avec un PIB faible, des pays soumis à une vulnérabilité économique et des pays dont la population est peu nombreuse et ne va globalement pas bien. Bon, pour aujourd'hui, on va se concentrer sur nos pauvres en France, si vous le voulez bien. Je pense que la pollution des pays dits pauvres mérite une autre chronique à part entière. Donc, en France, on a vu dans une précédente chronique, si vous suivez un peu, qu'une personne seule est estimée comme pauvre si elle gagne 1158 euros par mois après impôts ou moins, forcément. Alors, la pollution, évidemment, c'est vaste. Ça peut être à tous les niveaux. Ça peut être au niveau de l'alimentation, ça peut être au niveau du logement, du transport, du travail. Pour l'alimentation, par exemple, et ben là aussi, c'est pareil. La pollution, ça peut être à tous les niveaux. Le mode de culture, le type de culture, l'emballage, l'âge, le transport, mais de manière générale, d'après l'ADEME, l'Agence d'environnement et de la maîtrise de l'énergie, le quart des émissions de gaz à effet de serre en France provient de nos assiettes. Alors, comme on n'a que 5 minutes pour cette chronique, si on se concentre sur le grand débat du bio, qu'on soit clair là-dessus, le bio, quand il est local, j'insiste, hein, pas le bio de l'autre bout du monde, le bio quand il est local pollue moins que l'agriculture conventionnelle. D'après l'Agence française pour le développement et la promotion de l'agriculture biologique, le bio, par ses pratiques, permet de protéger les espèces et de restaurer des écosystèmes terrestres en n'utilisant pas de pesticides de synthèse et en ne détruisant pas les habitats des bestioles nécessaires pour l'écosystème, là, bah, comme par exemple des haies. Et qui achète du bio? Celles et ceux qui en ont l'habitude et celles et ceux qui en ont surtout les moyens. Parce que oui, le bio coûte plus cher aux consommateurs, déjà parce que son coût de production est plus élevé, mais aussi parce que la grande distribution demande des marges plus importantes pour les produits bio que pour les produits conventionnels. Et ça, c'est l'UFC Que Choisir qui l'a démontré. Et ils ont aussi démontré qu'il y a jusqu'à 86%, 86% de surcoût sur les produits bio par rapport aux produits conventionnels chez certaines grandes surfaces. Donc le bio, ça coûte plus cher. Et une étude a estimé que la consommation de produits bio augmente avec l'âge, avec le niveau d'éducation et bien sûr avec la richesse. Et là on se dit, bah bingo, les pauvres, ils peuvent pas s'acheter du bio, donc ils achètent n'importe quoi, donc c'est eux qui polluent le plus. Et pourtant, Tristan, il ressort dans la même étude que les ménages à haut revenu et les plus éduqués ont la consommation alimentaire la plus génératrice de CO2. Tout simplement parce qu'ils consomment plus et qu'ils consomment des produits venant de plus loin. Parce que oui, en termes de CO2, le bio qui vient du Brésil, il est plus polluant que le bio qui vient du département d'à côté. Bon, le bio, c'est qu'un exemple parmi d'autres. On pourrait aussi parler du transport, par exemple. Une étude estime qu'en France, les émissions des 10% les plus modestes sont d'environ 4,7 tonnes par an pour le transport, contre 18,4 tonnes pour les 10% les plus aisés, soit 4 fois plus. Bah oui, pour se déplacer, les plus riches, ils font pas du stop, hein. Ils prennent la voiture, ils prennent l'avion, ils prennent le bateau, et parfois même les trois à la suite, et surtout parfois même des jets privés. Et surtout, ils se déplacent plus souvent que les pauvres. Allez donc jeter un coup d'œil sur les comptes iFly Bernard ou l'avion de Bernard sur Instagram ou X Twitter. Vous allez retrouver tous les parcours du jet privé du grand industriel français Bernard Arnault et le taux de pollution en CO2 que chaque micro-voyage produit. Ça donne juste envie de taper dans des trucs. De manière générale, les familles les plus précaires sont celles qui ont les réflexes qu'on nomme aujourd'hui des réflexes écolos, mais que mes grands-parents appelaient « non mais tu vas pas acheter ça ». Faire durer les vêtements, réparer les objets, utiliser les pulls d'un enfant à l'autre, baisser le chauffage ou ne pas mettre le chauffage tout court d'ailleurs, prêter des outils, cuisiner des plats maison plutôt que d'en acheter des tout prêts. Et tout simplement, les pauvres, ils consomment moins que les riches, donc ils polluent moins. Tiens, c'est intéressant ça. Et si en fait ce qui polluait, c'était la consommation? Allez, moi je file faire le marché. Je vous invite à retrouver toutes mes sources sur le SoundCloud de la radio, parce qu'il y en a pas mal. Et je vous dis à bientôt dans un prochain épisode pour travailler sur nos clichés. Oh. 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

On commence l'agenda du jeudi 16 juillet par les visites des coulisses du chantier de restauration du clocher pour les 500 ans du clocher de la cathédrale de Rodez. Cette visite guidée est de 14h30 à 16h30, aujourd'hui mais aussi jeudi prochain, jeudi 23 juillet, et jeudi d'après, jeudi 30 juillet. Et attention, les places sont limitées pour rencontrer les bâtisseurs et notamment les tailleurs de pierre. Du relevé à la pose, en passant par le dessin et la taille, découvrez le cheminement incroyable des pierres de la cathédrale. De 6 à 8 euros pour les places, à retrouver sur le site billetterie.rodez-tourisme.fr. Aujourd'hui, c'est aussi le début de saison pour un autre monument, celui du château de Sénergues. Pour l'occasion, ce soir, c'est concert inédit de Nubalocha, un duo toulousain qui vous fera voyager entre l'Occitanie et la Méditerranée. Il y aura aussi de quoi manger, du couscous d'été, ambiance guinguette et cadre exceptionnel au jardin du château. Ouverture des portes à 19h30, réservation conseillée sur le site châteausenergues.fr. Ce soir également, c'est cinéma plein air à Nocelles pour aller voir le film Marsupilami, comédie de Philippe Lachaud avec Jamel Debbouze, Tarek Boudali, Élodie Fontan et Julien Arruti, et bien sûr le Marsupilami. La séance est gratuite, projection par l'association Mondes et Multitudes, et s'il pleut, repli stratégique à la salle des fêtes de Nocelles. Et enfin, retour sur Rodez, notre piton, avec l'ouverture du Festivada au Haras de Rodez. Ce soir, retrouvez La Dérive, El Figo, Boulevard des Airs et on termine avec Louane. Demain, c'est Bro, Philippine Lavray, Zao et Matt Pokora. Et samedi, c'est Sandy Saxe, Bianca Casta, Keblack et Sean Paul. Passez une très belle journée à l'écoute de Radio Temps Rodez.

0: Aujourd'hui, nous allons à la rencontre de Fiona. Fiona qui fait partie des organisateurs du festival Capmom, festival aveyronnais d'art de rue, itinérant lui-même et qui s'arrête à Cransac les 17 et 18 juillet 2026. Bonjour Fiona.
1: Bonjour.
0: On se voit aujourd'hui parce que tu fais partie des organisateurs de Capmom.
1: Oui.
0: Le fameux festival Capmom qui est très aveyronnais. Est-ce que tu peux nous en dire un peu plus sur Capmom ?
1: Ben oui, Capmom, c'est un festival qui existe depuis 22 ans cette année et qui effectivement est itinérant en Aveyron. Donc il est né à Caplongue et puis ensuite il a bougé, il est allé à Salmièche, il est allé à Lessac, à Luc-la-Primo, à Espalion. Je le fais un peu dans le désordre, mais en gros c'est ça.
0: Ouais, en gros c'est ça.
1: En gros, c'est
0: et du coup, je rebondis, mais pourquoi Cransac ?
1: Eh ben, en fait, avec une petite bande de copains-copines, là, on a entendu parler de Capmom, on est allé voir à Espalion, on a eu hyper envie de faire venir ce festival dans le bassin, parce qu'il se passe très peu de choses en matière de spectacle vivant, et très peu de choses pour les enfants, en façon générale. Donc on avait vraiment envie de faire quelque chose pour les enfants l'été. Il y a aussi beaucoup de familles qui ne peuvent pas partir en vacances. Donc c'était vraiment en direction, principalement, des familles et des enfants du bassin qu'on a eu envie de faire venir ce festival.
0: Les vieux comme moi, on peut pas venir.
1: Si, bien sûr, tout le monde est bienvenu à Capmom. Tout le monde est vraiment très très bienvenu. D'ailleurs, on a une bande de bénévoles retraités qui sont géniaux, géniales, qui sont vraiment hyper actifs. Et sans ces personnes-là, je pense que le festival pourrait vraiment pas avoir lieu.
0: Du coup, Cransac, où à Cransac ?
1: Alors, ça va se passer dans le parc de Cransac.
0: Très beau parc, au demeurant.
1: Ouais, très beau parc, bien ombragé, donc a priori on sera bien. Il y aura aussi des spectacles dans l'espace André Ruki, donc un espace climatisé, ce qui sera fort apprécié également.
0: Vous avez tout prévu ?
1: On a tout prévu.
0: Et justement, le spectacle, moi j'ai vu la programmation, elle est, je trouve, super. Tu peux nous en dire là aussi un petit peu plus ?
1: Oui, tout à fait. Comme c'est notre première édition à Cransac, on a vraiment eu envie de faire appel à des artistes les plus locaux possibles. Et on a beaucoup de compagnies qui viennent du coin, qui viennent du Vallon, qui viennent du côté de Perruque-le-Roc, en fait, qui sont vraiment très proches. Et on est très, très fiers de ça. Et donc, on va avoir des spectacles de cirque, des théâtres, de magie, des contes, des lectures, des performances, plein de choses très différentes.
0: Le tarif dans tout ça ?
1: Et ben, le tarif, c'est 5 euros la journée.
0: Ah, c'est génial.
1: Ouais.
0: Et il me semble qu'en plus, vous avez fait un partenariat avec les scolaires.
1: Oui, on est très très contents. On a reçu un bel accueil de la part des communes du bassin. Et donc, on a établi un partenariat avec toutes les communes et en fait, qui garantissent la gratuité pour tous les enfants qui sont scolarisés dans le bassin. Donc, les enfants à l'école ont reçu des places gratuites et donc peuvent se rendre au festival gratuitement avec leurs parents.
0: Appel aux parents, si vous voyez des places dans les sacs de vos enfants,
1: et oui.
0: Amenez-les, clairement.
1: Les horaires.
0: Le 17 et le 18.
1: Le 17 et le 18. Le 17 juillet, c'est la journée qui est réservée aux structures, c'est-à-dire aux centres de loisirs, aux EHPAD, aux MAS, aux foyers de vie, aux IME. Et le 18 juillet, donc samedi 18 juillet, c'est tout public et c'est à partir de... Les premiers spectacles sont à 10h30. Donc à partir de 10h, ouverture sur site.
0: Et ton équipe, Fiona, des bénévoles ? Vous êtes combien ?
1: Alors, dans le groupe d'organisateurs et d'organisatrices, on est, disons, une dizaine à se réunir très régulièrement. Tout le monde est bénévole, tout le monde est habitant du bassin ou des alentours. Et puis, il y a un autre cercle plus élargi de bénévoles qui interviennent plus ponctuellement sur des missions plus précises, comme la décoration, par exemple. Et là, on a une équipe qui... œuvre d'arrache-pied depuis plusieurs mois pour fabriquer une belle décoration. Et là, on a beaucoup plus de bénévoles, on sera une centaine au total, je pense.
0: Et le jour J, vous avez prévu, il y a la buvette et tout, parce qu'il fait chaud en ce moment.
1: Oui, bien sûr, il y a la buvette, il y aura des stands de restauration, il y aura des food trucks.
0: Vous l'aurez compris, festival aveyronnais, local, les artistes locaux, une équipe locale. Merci Fiona.
1: Merci Régis.
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0: Bon réveil, il est 8h.
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3: Et tout de suite sur RFI, c'est le journal. Bonjour Gaëtan Plenel.
4: Bonjour Andréane, bonjour à tous.
3: Le vote a été serré en France hier, mais c'était le dernier.
4: L'Assemblée nationale a entériné le droit à l'aide à mourir, mais ses opposants comptent maintenant sur le Conseil constitutionnel. La France, où la canicule est en train de se dissiper, mais où des incendies continuent. Dans ce journal également, l'Argentine au bout du suspense, qualifiée pour la finale de la Coupe du Monde masculine de football après avoir battu et renversé l'Angleterre. On va parler aussi de la nouvelle nuit de frappe entre les États-Unis et l'Iran, avant de partir à bord de l'Ocean Viking, le navire de l'ONG française SOS Méditerranée qui patrouille en ce moment dans les eaux internationales au large de la Libye. Reportage à suivre ensuite en Ukraine après le départ du ministre de la Défense, pourtant apprécié mais remercié. Et puis raté au Kenya, la justice n'autorise pas la communauté Rastafari à consommer du cannabis au nom de la liberté religieuse.
3: 250 heures de débat plus tard, ça y est, la France adopte le droit à l'aide à mourir.
4: Les députés ont voté pour hier, une dernière fois, la quatrième en un an. Ce droit, il sera réservé aux patients majeurs atteints d'une affection incurable, engageant le pronostic vital, et qui peuvent exprimer leur volonté de manière libre et éclairée. Les patients devront, sauf exception, s'injecter eux-mêmes le produit létal. Reportage à l'Assemblée nationale de Victorien Guillaume.
5: Un résultat, encore une fois, serré pour cet ultime vote.
6: Pour 291, contre 241, l'Assemblée nationale a adopté.
5: 50 voix d'écart et une adoption due surtout au bloc central et à la gauche, même si le vote sur ce sujet sensible est plus complexe que cela. L'écologiste Sandrine Rousseau affiche un grand sourire.
7: C'est un moment important qui, à mon avis, est un moment de soulagement pour plein de personnes qui nous écoutent. Et donc je voudrais que mes premiers mots soient pour eux. Voilà.
5: Les opposants, eux, sont peu nombreux à vouloir s'exprimer après le vote. Christophe Benz du Rassemblement National.
8: Prenons les exemples étrangers, la Hollande et la Belgique. Quand ils ont légiféré, quand ils ont légalisé le suicide assisté il y a une vingtaine d'années, c'était des textes plus restrictifs. Et sans cesse, ils ont été ouverts avec des dérives, c'est-à-dire plus de personnes éligibles, si vous me permettez l'expression.
5: Un espoir pour les opposants, la saisine du Conseil constitutionnel qui devra vérifier la conformité de la loi. Mais le député centriste Philippe Vigier n'est pas inquiet.
9: Les sages rendront, j'en suis persuadé, une décision très sage pour une raison très simple. C'est que le Conseil d'État a été consulté, que la Haute Autorité de Santé l'a été tout autant.
5: Et c'est l'une des images de cette soirée à l'Assemblée, cette accolade entre Philippe Vigier, justement, et l'un des défenseurs historiques du texte fin de vie, l'ancien député Olivier Falorni.
4: Un reportage signé Victorien Guillaume.
3: La France, où la couleur orange disparaît peu à peu de la carte de l'agence météorologique.
4: La canicule est en train de partir, de quoi faciliter au moins un petit peu le travail des pompiers qui luttent toujours contre les flammes dans la forêt de Fontainebleau, près de la capitale.
3: Plus de 2000 hectares brûlés justement à Fontainebleau, qui n'est pas habitué à ce genre de sinistre.
4: Contrairement au sud de la France, une région une nouvelle fois particulièrement touchée depuis le début de l'été, notamment dans le département de l'Aude. Là-bas, les viticulteurs ont assisté, impuissants, à l'avancée des flammes dans leurs vignes. Marius Lafont nous y emmène.
10: De suite, tu

0: Patrice Hermy ne sait pas encore quelle part de son exploitation a été touchée par le feu. Plus au sud, Florian Richter parcourt ses jeunes vignes, replantées après l'incendie du massif des Corbières l'été dernier. La moitié de son domaine avait brûlé.
1: Les plants de vignes, ils sont jolis, ils ont plutôt bien poussé.
2: Et ça va mettre combien de temps là à pouvoir donner vraiment du raisin?
1: On dit on peut récolter après 3 années de pousse. Mais honnêtement, avec la sécheresse, un soleil à 45 degrés à l'ombre qui va taper sur les raisins, le dégât, ils vont y être.
2: Justement, est-ce que vous pensez que ça va

0: partir ou vivre avec le feu. Un dilemme pressant. Au loin, des colonnes de fumée menaçantes surplombent à nouveau l'horizon.
1: Un reportage de Marius Lafont.
2: Ce sera donc Espagne-Argentine dimanche en finale de la Coupe du Monde masculine de foot.
1: Et les Argentins tenants du titre ont bien failli passer à la trappe, menés au score par les Anglais jusqu'à la 85e minute. Mais l'Albi Céleste avait déjà eu l'occasion de le prouver au cours de la compétition. Elle est capable de revenir au score, ce qu'elle a fait à nouveau avant d'inscrire un deuxième but dans le temps additionnel. À la fin, ça fait 2-1 et des supporters qui exultent. Reportage à Buenos Aires de Caroline Vic.
3: Quelques minutes après le coup de sifflet final, devant l'ancienne maison de Diego Maradona à Buenos Aires, des bougies, des offrandes, des feux d'artifice et des centaines d'Argentins laissant retomber le stress. Pablo.
4: Ce match a été très émouvant. On a joué avec le cœur et l'envie de gagner. Ça a été une lutte terrible. Maintenant, on va faire la fête et se remettre du stress parce que, encore maintenant, je fais de la tachycardie.
3: Pour Fidel, ce match a fait revenir des souvenirs enfouis.
5: Gagner contre les Anglais, c'est inexplicable. Aujourd'hui, j'ai tout revécu. Ce qui s'est passé aux Malouines, la victoire contre les Anglais en 86 avec le but de la main de Diego. Pour moi, on est déjà champion et le mondial est terminé.
3: Sur le trottoir, un autel est dressé en l'honneur de Maradona. Daniela y dépose une bougie.
6: Ça n'a pas été juste un match. On a joué pour Diego, pour l'Argentine, pour les gamins des Malouines et Maradona qui nous regardaient. Ils nous ont aidés depuis le ciel. Il y avait beaucoup de magie autour de cette rencontre.
3: Et pour la finale, Daniela est très confiante.
6: Je crois en l'équipe et en leur esprit de groupe, en Léo Messi. Ils vont aller de l'avant, ils vont y arriver.
3: Et jusque tard dans la nuit, les Argentins ont dansé dans les rues, klaxonné et célébré la victoire avant une nouvelle finale dimanche et l'occasion de défendre leur titre. À Buenos Aires, Caroline Vic, RFI.
1: Ce sera contre l'Espagne, la petite finale samedi, Angleterre-France. Et l'un des supporters argentins évoquait les îles Malouines, ce petit archipel de l'Atlantique Sud, au cœur d'un litige territorial entre l'Argentine et la Grande-Bretagne. Eh bien, ce litige, il s'est invité au match hier soir. Juste après le coup de sifflet final, des joueurs de l'Albi Céleste ont déployé une banderole sur la pelouse. Les îles Malouines sont argentines, pouvait-on lire, alors que le règlement de la FIFA interdit toute manifestation politique pendant la compétition.
2: Koweït, Bahreïn, Jordanie. Dans ces trois pays, des bases militaires américaines ont une fois de plus été prises pour cible par l'Iran cette nuit.
1: L'armée américaine, elle, dit avoir mené de nouvelles frappes contre la République islamique, notamment contre des installations de missiles et de drones. Ce bilan supposé ce matin de deux agences onusiennes, notamment le Haut Commissariat pour les réfugiés. Plus de 500 réfugiés Rohingyas pourraient avoir récemment péri dans deux naufrages au large de la Birmanie en tentant une traversée sur une route migratoire réputée dangereuse.
2: Elle l'est aussi, peut-être même la plus dangereuse, la Méditerranée.
1: C'est là que patrouille en ce moment l'Ocean Viking dans les eaux internationales au large de la Libye. Toute la semaine, RFI vous emmène à bord de ce bateau de sauvetage affrété par l'ONG française SOS Méditerranée. Et dans cette zone, l'équipage est désormais constamment sur ses gardes. Avec le soutien politique et financier de l'Union européenne, les gardes-côtes libyens sont de plus en plus actifs en mer, multipliant les interceptions de bateaux transportant des migrants. Depuis le début de l'année, près de 12 000 personnes ont ainsi été refoulées sur cette route selon l'OIM. Mais surtout, ces gardes-côtes libyens. Ils représentent désormais une menace croissante pour les navires humanitaires. Au mois d'août dernier, l'Ocean Viking s'était retrouvé sous le feu d'un patrouilleur libyen alors qu'il s'apprêtait à secourir une embarcation en détresse. Alors à bord, l'attaque a laissé des traces. Reportage d'Eliott Brachet.
7: Ce qu'on entend là, c'est une archive enregistrée par la radio de l'Ocean Viking. Les gardes-côtes libyens ordonnent au capitaine de mettre le cap au nord avant d'ouvrir le feu. Une centaine de balles tirées à l'arme automatique. Au-dessus du poste de pilotage, les impacts sont encore visibles. Angelo Selim, coordinateur de la mission.
8: Les Libyens se sentent de plus en plus légitimes à faire usage de la force contre nous, organisations humanitaires, mais aussi contre les personnes qui traversent. Ce que l'Europe a réussi avec sa politique d'externalisation, c'est qu'aujourd'hui, cette frontière est plus violente que jamais. Des gens meurent chaque jour et d'autres sont interceptés en permanence.
7: Malgré ces appels de détresse, l'Ocean Viking n'a reçu aucune assistance. L'ONG déplore le silence et la complicité de l'Union européenne face à la menace croissante des vaisseaux libyens.
8: Tous les trois ans, le mémorandum avec la Libye est renouvelé. Cela implique des livraisons de bateaux, de nouveaux équipements et des formations. Aujourd'hui, l'Europe soutient la construction construction d'un nouveau centre de coordination maritime à Benghazi, qui coûte des millions. Les relations avec les autorités libyennes semblent plus importantes que le respect des droits humains.
7: Des mesures de sécurité supplémentaires ont été prises. En cas de nouvelle attaque, l'équipage doit rejoindre immédiatement la citadelle, un lieu tenu secret dans les entrailles du bateau. Elliot Brachet à bord de l'Ocean Viking, RFI.
2: Deux morts à Kiev cette nuit après une nouvelle attaque aérienne russe dans l'est de la capitale ukrainienne.
1: À l'Ukraine où le populaire ministre de la Défense, Mykhailo Fedorov, est remercié. Et après déjà la démission il y a quelques jours de la première ministre dans le cadre d'un remaniement gouvernemental, forcément ça interroge dans le pays. Correspondance à Kiev d'Emmanuel Chaz.
9: Son mandat à la Défense n'aura duré que 6 mois, mais son départ choque jusque dans la majorité présidentielle. Alors qu'il était en poste, Mykhailo Fedorov a obtenu le blocage des Starlink pour les troupes russes, entamé une refonte des systèmes d'acquisition d'équipements de l'armée pour éviter les fraudes et licencié nombre de personnalités controversées au sein de son ministère. Pas assez, selon lui, de quoi irriter jusqu'au commandant en chef des armées, Oleksandr Sirski. Mais pour beaucoup d'Ukrainiens, la décision de Volodymyr Zelensky de se défaire d'un Mykhailo Fedorov devenu très populaire et contestable. D'ailleurs, les activistes de lutte contre la corruption s'en inquiètent. C'est le cas de Martina Boguslavets. Elle est à la tête de l'ONG anticorruption Meja.
10: Je m'insurge contre le limogeage du ministre qui a permis de bloquer l'accès à Starlink pour les Russes et contre le fait que Zelensky souhaite nommer à sa place comme ministre de la Défense l'actuel ministre de l'Intérieur qui dirige l'une des structures les plus corrompues du pays.
9: Tout comme l'été dernier, lors de la tentative de muselage des agences de lutte anticorruption, le départ de Mykhailo Fedorov, un ministre perçu comme innovant et efficace par une majorité d'Ukrainiens, est vu comme un pas en arrière. Ce jeudi, dans plusieurs villes d'Ukraine, des manifestations contre son limogeage sont d'ailleurs prévues. Emmanuel Chaz, Kharkiv, RFI.
2: La marijuana s'est interdite au Kenya et pour tout le monde.
1: Y compris pour les Rastafari, qui pourtant demandaient une exemption pour pouvoir l'utiliser à des fins religieuses, la considérant comme sacrée, affirmant l'utiliser pour méditer. Mais la justice kenyane a dit non. Hier, elle estime que les Rastafari n'ont pas réussi à démontrer que les dispositions actuelles violaient leurs droits fondamentaux, ni que la consommation de cannabis constituait un élément essentiel de leur foi. À Nairobi, Alban Tiroir.
11: C'est muni de tambours que les Rastafari sont venus au tribunal mercredi. Après avoir appris le rejet de leur requête, Rasdimo Malaku Kamao et Okoth Mumbo ne cachent pas leur déception.
12: Nous pensions que les lois de ce pays seraient capables de respecter les pratiques de chacun, puisque la liberté de culte est inscrite dans la Constitution. Et nous, les Rastafari, nous pratiquons notre culte en brûlant cette herbe sacrée.
8: Les autorités devraient nous autoriser à utiliser la marijuana à des fins spirituelles, d'autant que beaucoup de gens en consomment en secret. C'est une substance légalisée dans plusieurs pays du monde. Alors pourquoi notre pays refuse-t-il cette liberté de l'utiliser ?
11: Le juge a aussi souligné que la consommation de cannabis était, je cite, « omniprésente au Kenya » et qu'il était temps, selon lui, d'ouvrir un débat national sur le sujet. Les Rastafari, qui dénoncent être stigmatisés, notamment par les forces de l'ordre, ne comptent pas abandonner. Rasu Ambwa, porte-parole de la Rastafari Society of Kenya et à l'origine de l'action en justice.
13: Ce n'est pas le résultat auquel nous nous attendions. Nous sommes venus au tribunal pour chercher justice. Mais nous ne nous découragerons pas. Nous continuerons à poursuivre cette justice. Nous gardons l'espoir que lorsqu'une porte se ferme, d'autres s'ouvrent.
11: L'avocat qui les représente a déjà annoncé son intention de faire appel de la décision. Alban Tiroir, Nairobi, RFI.
1: Nairobi, oui, il est 9h13.
2: Merci Gaëtan Plenet. Dans un peu plus de 5 minutes, notre grand invité international, l'ancien Premier ministre François Bayrou.
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15: Bonjour mes étoiles, c'est Antoine sur RTR et je vous souhaite la bienvenue dans Plongée dans la silence, chronique où l'espace de quelques minutes, nous voyagerons à travers le ciel et la science. Quel est le lien entre l'astronomie et l'orgasme ? Voilà, ça y est, j'ai toute votre attention. Pour être plus académique, je poserai plutôt la question de cette manière. Comment l'astronomie peut-elle enrichir notre été et égayer nos hivers ? C'est de cela dont il va s'agir dans cette chronique. Comment commencer ses premières observations astronomiques, pas à pas ? L'astronomie. Ce mot peut impressionner, voire intimider. On peut se sentir tout petit face à l'immensité du ciel et la quasi-infinité des étoiles visibles. D'ailleurs, avez-vous une idée du nombre d'étoiles que l'on peut voir par une nuit d'été sans nuages ? Entre 1000 et 3000 étoiles selon la qualité du ciel et notre localisation géographique. Ce qui est énorme, mais relativement insignifiant si l'on compare cette valeur au nombre total d'étoiles estimées par nos connaissances actuelles. Dans notre galaxie, la Voie lactée, environ 200 milliards d'étoiles, et au total, environ 10 puissance 23 étoiles, soit un 1 avec 23 zéros derrière. Quand on sait que chaque étoile équivaut à un soleil comme le nôtre, on peut laisser aller notre esprit à imaginer les habitants d'une planète fort lointaine écoutant leur radio locale. Alors, par où commencer quand on souhaite découvrir l'astronomie ? Par lever les yeux au ciel. Simple, efficace et tellement envoûtant. Un soir, en rentrant de soirée ou en fermant les volets, prenez quelques secondes pour observer ce ciel et ressentir ce silence. On essaiera de repérer la Lune, astre le plus simple à reconnaître, immuable et pourtant toujours aussi fascinante. Puis, prenez un temps supplémentaire pour chercher la fameuse casserole, la Grande Ourse. En ce moment, elle se situe à l'horizon nord-ouest. Elle est une des rares constellations qui reste visible toute l'année dans notre hémisphère. Et si vous l'observez avec un guide d'astronomie ou une application, vous vous apercevrez que la casserole n'est qu'une partie de cette vaste constellation. Petit bonus, elle nous permet de repérer le nord. Fun fact sur la Grande Ourse, sa forme laisse place à l'imagination de chacune et chacun. En effet, en Angleterre, elle est surnommée la charrue, alors qu'aux États-Unis et au Canada, ils l'appellent la grande louche. On parlait d'applications il y a un instant. Eh bien oui, il en existe des dizaines à télécharger sur votre téléphone pour pouvoir, en quelques instants, vous repérer dans le ciel et découvrir ou redécouvrir le nom de cette planète ou de cette constellation. Personnellement, j'utilise Stellarium ou SkyMap, mais il en existe bien d'autres, aussi simples que riches et hyper fonctionnels, et la plupart sont gratuites. Donc, que ce soit avec une appli ou les bonnes vieilles cartes du ciel, l'essentiel de ses premières observations est d'apprendre à son rythme à connaître son ciel et à s'y repérer. Quel plaisir de reconnaître en un seul coup d'œil les principales constellations qui décorent le ciel au-dessus de son village ou de sa ville. Une fois que l'on a fait le tour des principales constellations à l'œil nu, on peut souhaiter passer à l'étape suivante et acquérir des outils d'observation plus performants que nos yeux. On peut commencer par s'acheter ou emprunter une paire de jumelles. Elles permettent notamment d'obtenir les premiers grossissements sur la Lune, et donc de mieux voir les cratères et les mers qui constellent sa surface. À nous la mer du Nectar, ou le cratère Tycho Brahe. On peut également commencer à mieux voir certaines nébuleuses ou galaxies, telles la galaxie d'Andromède, située dans la constellation du même nom, ou bien encore l'amas des Pléiades, un amas d'environ 3000 étoiles, situé dans la constellation du Taureau. Et voilà, ça y est, les jumelles accompagnent nos premiers pas vers l'observation astronomique instrumentée. Puis, si le cœur vous en dit, et pour commencer à réellement observer les objets du ciel profond, on peut s'orienter vers la fameuse lunette astronomique, ou bien un télescope. Il en existe pour tout budget, de quelques dizaines d'euros à plusieurs dizaines de milliers d'euros. Quel que soit votre choix, il n'y a pas de bon ou de mauvais télescope. En astronomie, l'adage veut que le bon télescope est celui que l'on utilise. Manuel ou tout automatique, ces instruments ne sont pas grand-chose sans une bonne connaissance du ciel. Mais ils permettent parfois de nous offrir un spectacle aussi inattendu que somptueux. Un grossissement de folie sur la Lune. Le magnifique amas d'Hercule ou la sublime nébuleuse de la tête de cheval. Les dentelles du Cygne ou la galaxie Whirlpool. Autant d'objets du ciel profond, accessibles uniquement au télescope ou à la lunette, et qui peuvent, en une seconde, faire naître la passion d'une vie. Voilà, résumé succinctement, les principales possibilités qui s'offrent à nous pour découvrir notre ciel. De nos yeux au télescope, tout est affaire de curiosité. Maintenant, on en sait un peu plus sur le lien entre astronomie et orgasme. S'envoyer en l'air à peu de frais, des sensations folles et une irrépressible envie d'atteindre le septième ciel encore et encore. À bientôt mes étoiles. C'était Antoine pour Plonger dans la Cielance sur RTR. Plonger dans la Cielance.
16: Dans la Cielance.

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On commence l'agenda du jeudi 16 juillet par les visites des coulisses du chantier de restauration du clocher pour les 500 ans du clocher de la cathédrale de Rodez. Cette visite guidée est de 14h30 à 16h30, aujourd'hui mais aussi jeudi prochain, jeudi 23 juillet, et jeudi d'après, jeudi 30 juillet. Et attention, les places sont limitées pour rencontrer les bâtisseurs et notamment les tailleurs de pierre. Du relevé à la pose, en passant par le dessin et la taille, découvrez le cheminement incroyable des pierres de la cathédrale. De 6 à 8 euros pour les places à retrouver sur le site billetterie.rodez-tourisme.fr. Aujourd'hui, c'est aussi le début de saison pour un autre monument, celui du château de Sénergues. Pour l'occasion, ce soir, c'est concert inédit de Nubalocha, un duo toulousain qui vous fera voyager entre l'Occitanie et la Méditerranée. Il y aura aussi de quoi manger, du couscous d'été, ambiance guinguette et cadre exceptionnel au jardin du château. Ouverture des portes à 19h30, réservation conseillée sur le site châteausenergues.fr. Ce soir également, c'est cinéma plein air à Nocelles pour aller voir le film Marsupilami, comédie de Philippe Lachaud avec Jamel Debbouze, Tarek Boudali, Élodie Fontan et Julien Arruti, et bien sûr le Marsupilami. La séance est gratuite, projection par l'association Mondes et Multitudes, et s'il pleut, repli stratégique à la salle des fêtes de Nocelles. Et enfin, retour sur Rodez, notre piton, avec l'ouverture du Festivada au Hara de Rodez. Ce soir, retrouvez La Dérive, El Figo, Boulevard des Airs et on termine avec Louane. Demain, c'est Bro, Philippine Lavray, Zao et Matt Pokora. Et samedi, c'est Sandy Sachs.

Bianca Casta, Keblack et Sean Paul. Passez une très belle journée à l'écoute de Radio Temps Rodez. 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

0: Aujourd'hui, nous allons à la rencontre de Fiona. Fiona qui fait partie des organisateurs du festival Cap Mom, festival aveyronnais d'art de rue, itinérant lui-même et qui s'arrête à Cransac les 17 et 18 juillet 2026. Bonjour Fiona.
1: Bonjour.
0: On se voit aujourd'hui parce que tu fais partie des organisateurs de Cap Mom.
1: Oui.
0: Le fameux festival Cap Mom qui est très aveyronnais. Est-ce que tu peux nous en dire un peu plus sur Cap Mom ?
1: Ben oui, Cap Mom, c'est un festival qui existe depuis 22 ans cette année et qui effectivement est itinérant en Aveyron. Donc il est né à Cap-Longue et puis ensuite il a bougé, il est allé à Salmiège, il est allé à Lessac, à Luc-la-Primo, à Espalion. Je le fais un peu dans le désordre, mais en gros c'est
0: ouais,
1: ça.
0: En gros c'est ça.
1: En gros c'est ça.
0: Et du coup, je rebondis, mais pourquoi Cransac ?
1: Eh ben, en fait, avec une petite bande de copains-copines, là, on a entendu parler de Cap Mom, on est allé voir à Espalion, on a eu hyper envie de faire venir ce festival dans le bassin, parce qu'il se passe très peu de choses en matière de spectacle vivant, et très peu de choses pour les enfants, en façon générale. Donc on avait vraiment envie de faire quelque chose pour les enfants l'été. Il y a aussi beaucoup de familles qui ne peuvent pas partir en vacances. Donc c'était vraiment en direction, principalement, des familles et des enfants du bassin qu'on a eu envie de faire venir ce festival.
0: Les vieux comme moi, on peut pas venir.
1: Si, bien sûr, tout le monde est bienvenu à Cap Mom. Tout le monde est vraiment très très bienvenu. D'ailleurs, on a une bande de bénévoles retraités qui sont géniaux, géniaux et qui sont vraiment hyper actifs. Et sans ces personnes-là, je pense que le festival pourrait vraiment pas avoir lieu.
0: Du coup, Cransac, où à Cransac ?
1: Alors, ça va se passer dans le parc de Cransac.
0: Très beau parc, au demeurant.
1: Ouais, très beau parc, bien ombragé, donc a priori on sera bien. Il y aura aussi des spectacles dans l'espace André Requis, donc un espace climatisé, ce qui sera fort apprécié également.
0: Vous avez tout prévu ?
1: On a tout prévu.
0: Et justement, le spectacle, moi j'ai vu la programmation, elle est, je trouve, super. Tu peux nous en dire là aussi un petit peu plus ?
1: Oui, tout à fait. Comme c'est notre première édition à Cransac, on a vraiment eu envie de faire appel à des artistes les plus locaux possibles. Et on a beaucoup de compagnies qui viennent du coin, qui viennent du Vallon, qui viennent du côté de Perruque-le-Roc, en fait, qui sont vraiment très proches. Et on est très, très fiers de ça. Et donc, on va avoir des spectacles de cirque, des théâtres, de magie, des contes, des lectures, des performances, plein de choses très différentes.
0: Le tarif dans tout ça ?
1: Et ben, le tarif, c'est 5 euros la journée.
0: Ah, c'est génial.
1: Ouais.
0: Et il me semble qu'en plus, vous avez fait un partenariat avec les scolaires.
1: Oui, on est très très contents. On a reçu un bel accueil de la part des communes du bassin. Et donc, on a établi un partenariat avec toutes les communes et en fait, qui garantissent la gratuité pour tous les enfants qui sont scolarisés dans le bassin. Donc, les enfants à l'école ont reçu des places gratuites et donc peuvent se rendre au festival gratuitement avec leurs parents.
0: Appel aux parents, si vous voyez des places dans les sacs de vos enfants,
1: et oui,
0: amenez-les, clairement.
1: Les horaires.
0: Le 17 et le 18.
1: Le 17 et le 18. Le 17 juillet, c'est la journée qui est réservée aux structures, c'est-à-dire aux centres de loisirs, aux EHPAD, aux MAS, aux foyers de vie, aux IME. Et le 18 juillet, donc samedi 18 juillet, c'est tout public et c'est à partir de... Les premiers spectacles sont à 10h30. Donc à partir de 10h, ouverture sur site.
0: Et ton équipe, Fiona, des bénévoles ? Vous êtes combien ?
1: Alors, dans le groupe d'organisateurs et d'organisatrices, on est, disons, une dizaine à se réunir très régulièrement. Tout le monde est bénévole, tout le monde est habitant du bassin ou des alentours. Et puis, il y a un autre cercle plus élargi de bénévoles qui interviennent plus ponctuellement sur des missions plus précises, comme la décoration, par exemple. Et là, on a une équipe qui... œuvre d'arrache-pied depuis plusieurs mois pour fabriquer une belle décoration. Et là, on a beaucoup plus de bénévoles, on sera une centaine au total, je pense.
0: Et le jour J, vous avez prévu, il y a la buvette et tout, parce qu'il fait chaud en ce moment.
1: Oui, bien sûr, il y a la buvette, il y aura des stands de restauration, il y aura des food trucks.
0: Vous l'aurez compris, festival aveyronnais, local, les artistes locaux, une équipe locale. Merci Fiona.
1: Merci Régis.

0: 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La chronique du jour avec Oriane et Fanny, toutes les deux intervenantes sociales et éducatives au pôle Asile du CADA, ainsi que Marie-Claire, elle est chef de service au centre d'accueil des demandeurs d'asile du Grand Rodez, le CADA.
1: Les demandeurs d'asile ne font pas d'efforts pour s'en sortir.
2: Alors bien au contraire, c'est aussi quand même un parcours du combattant quand on arrive en France de demander l'asile, que c'est très long, qu'on a très peu d'argent, qu'on a le droit à 200 euros par mois pour se nourrir. Et que rien que ça, c'est quand même très minime. Qu'après, il faut faire tout l'effort d'intégration. C'est qu'on apprend la langue, la scolarisation pour les enfants. Tout ça, c'est très long. Alors, je pense que s'il y a beaucoup d'efforts qui sont faits justement pour s'en sortir et pour continuer à vivre, malgré aussi tous les traumas et tout ce qu'on a vécu.
3: Ça leur demande d'avoir une projection, en fait, vers le futur. Un futur qui est incertain, mais pour s'en sortir, ils ont besoin quand même d'avoir une projection. On essaie de les accompagner là-dedans. Et effectivement, ben, ils sont amenés à avoir plein d'embûches dans ce parcours qui est long, qui est incertain et qui demande aussi beaucoup de force en fait et de courage et d'espoir.
1: Oui.
3: Voilà, c'est tout ça en fait que ça demande. Et ils ont envie de s'en sortir parce que parce qu'ils ont envie d'avoir les papiers, parce qu'ils ont envie de pouvoir s'installer, parce qu'ils ont envie de reconstruire une vie ici en France, parce qu'ils ont envie de participer aussi à la vie citoyenne de la France, à la société française. Ils ont envie de mettre à profit ce qu'ils ont comme compétences, et parce qu'ils sont pas venus avec des bagages vides. Hein, ils ont aussi une tête bien pensante, ils ont des mains, ils ont travaillé, ils ont fait des choses et ils ont envie de le mettre à profit, ça. Et ça, c'est pas facile aussi de le faire, parce que même quand une personne est reconnue réfugiée, eh bien elle se retrouve aussi à devoir être dans un autre parcours d'insertion et qui est long en fait à mettre en place, qui demande du temps, notamment par rapport à la connaissance de la langue française, même s'ils en ont un peu pratiqué pendant en tant que demandeur d'asile, même s'ils ont des diplômes, il faut avoir une reconnaissance de ces diplômes, et on peut avoir une reconnaissance partielle ou absente en fait du diplôme, et les personnes doivent se réorienter vers autre chose, et ça ça met du temps en fait. Nous, on a eu, par exemple, des médecins. Hein, notamment les médecins, qui eux se retrouvent vraiment en but à pouvoir exercer sur le territoire français, qui ne pouvaient pas exercer, en tout cas pendant de longs mois, peut-être des années.
4: Deux ans d'internat. Pour faire 2 ans d'internat. Donc, faut trouver un centre qui est capable de nous accueillir. Sinon, après, ils valident juste le niveau aide-soignant, infirmier. Et ensuite, il faut de nouveau refaire 2 ans d'internat pour justement valider la spécialisation et la spécialité qu'on a dans le champ de la médecine. Alors qu'ils sont diplômés, dermatologues, ophtalmologues, et on sait qu'on en a besoin. Manque en fait. Voilà, c'est tout ça quoi.
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On commence l'agenda du jeudi 16 juillet par les visites des coulisses du chantier de restauration du clocher pour les 500 ans du clocher de la cathédrale de Rodez. Cette visite guidée est de 14h30 à 16h30, aujourd'hui mais aussi jeudi prochain, jeudi 23 juillet, et jeudi d'après, jeudi 30 juillet. Et attention, les places sont limitées pour rencontrer les bâtisseurs et notamment les tailleurs de pierre. Du relevé à la pose, en passant par le dessin et la taille, découvrez le cheminement incroyable des pierres de la cathédrale. De 6 à 8 euros pour les places à retrouver sur le site billetterie.rodez-tourisme.fr. Aujourd'hui, c'est aussi le début de saison pour un autre monument, celui du château de Sénergues. Pour l'occasion, ce soir, ses concerts inédits de Nubalocha, un duo toulousain qui vous fera voyager entre l'Occitanie et la Méditerranée. Il y aura aussi de quoi manger, du couscous d'été, ambiance guinguette et cadre exceptionnel au jardin du château. Ouverture des portes à 19h30, réservation conseillée sur le site châteausenergues.fr. Ce soir également, c'est cinéma plein air à Nocelles pour aller voir le film Marsupilami, comédie de Philippe Lachaud avec Jamel Debbouze, Tarek Boudali, Élodie Fontan et Julien Arruti, et bien sûr le Marsupilami. La séance est gratuite, projection par l'association Mondes et Multitudes, et s'il pleut, repli stratégique à la salle des fêtes de Nocelles. Et enfin, retour sur Rodez, notre piton, avec l'ouverture du Festivada au Haras de Rodez. Ce soir, retrouvez La Dérive, El Figo, Boulevard des Airs et on termine avec Louane. Demain, c'est Bro, Philippine Lavray, Zao et Matt Pokora. Et samedi, c'est Sandy Sachs, Bianca Casta, Keblack et Sean Paul. Passez une très belle journée à l'écoute de Radio Temps Rodez.

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0: Chers auditeurs de Proforma, bonjour. Aujourd'hui, nous sommes à distance avec Céline Nessy. Bonjour Céline Nessy.
1: Bonjour.
0: Pour parler du festival en Valley d'Olt. Alors Céline Nessy, vous êtes soliste en flûte, je crois flûtiste, hein, soliste à l'Opéra de Paris, professeur au Conservatoire
1: Absolument.
0: rayonnement régional de Boulogne-Billancourt et un des professeurs de l'Académie en Valley d'Olt, mais nous y reviendrons tout à l'heure dans cette émission. Mais pour commencer, peut-être parlons du programme de cette 32e édition, si je ne me trompe pas, des rencontres ou du festival en Valley d'Olt.
1: Oui, parce que la particularité de ce festival, c'est qu'il y a une académie de musique qui est très réputée maintenant, où on accueille une centaine d'étudiants. Et puis, en parallèle, un festival de musique de chambre très important, où on a une série de 8 concerts. Donc ça, c'est vraiment la particularité de ce moment à Saint-Geniès. Et alors, la programmation cette année, elle tourne, ce qui nous guide un petit peu, c'est le nom de Bach, c'est-à-dire pas seulement Jean-Sébastien, mais aussi ses enfants, parce que Bach a eu beaucoup d'enfants, mais notamment 4 fils compositeurs, dont 2 qui sont absolument exceptionnels, qui sont un peu, comment dire, moins célèbres que leur père, mais pas moins talentueux. Ils sont plus modernes, ils ouvrent. Un peu la musique préclassique, c'est-à-dire que Jean-Sébastien Bach, c'est vraiment un musicien baroque. Et puis là, les fils font évoluer ça. Donc, on va se servir d'eux comme lien pour faire découvrir, comme d'habitude, plein de musiques absolument inconnues.
0: Alors, le programme, c'est une série de concerts. Je crois qu'il n'y en a 8, si je ne me trompe pas,
1: Ouais.
0: entre le mardi 21 juillet et le vendredi 31. Alors, on va peut-être quand même en détailler quelques-uns. Donc, le premier, donc le 21 juillet, qui a lieu
1: Alors, le
0: dans
1: premier,
0: le
1: oui,
0: cloître
1: dans le cloître,
0: de
1: voilà,
0: Saint-Geniès.
1: exactement. Donc, on croise les doigts qu'il n'y ait pas d'orage, mais on sera dans le cloître. Donc, on va commencer par une symphonie de Carl-Philipp Emanuel Bach, qui est un des fameux fils de Bach. Et ensuite, on va jouer une œuvre très célèbre qui est le Septuor de Beethoven, et terminer par pièce que j'aime beaucoup, qui est la symphonie classique de Prokofiev, dans une version qui est pour orchestre, un gros orchestre normalement. Et nous, on va le jouer à 10 musiciens. On joue une version pour 10 musiciens. Ensuite, le jeudi 23 juillet à l'église de Sévrac, là, on va faire un concert, on va jouer, qui me tient beaucoup à cœur, parce que j'aime bien cette programmation. On va jouer que des duos pour même instrument. C'est-à-dire soit 2 altos, soit 2 violons, soit 2 flûtes. Et pour montrer comme les compositeurs ont cherché avec de faire à ce que ça ne s'entende pas qu'il y a 2 instruments et on ne sait pas qui joue quoi. Et ça va être un très beau concert. En tout cas, je l'imagine très beau. Et puis après, il y a toute la autour du week-end du 24-25 juillet, il y a une série de concerts avec piano dans l'auditorium de Saint-Geniès, où on fait des programmations avec le pianiste Nicolas Mallard qui vient nous rejoindre. Et voilà, alors là, il va y avoir le très célèbre quintette de Franck, de César Franck. Ils sont très contents de jouer. Et puis des œuvres beaucoup moins célèbre comme d'habitude. Ensuite, donc toute une série de concerts avec piano. Ensuite, on va aller le 28 juillet à Saint-Côme-d'Olt pour un programme très varié avec des choses très inattendues d'un compositeur argentin qui s'appelle Osvaldo Golijov, qui écrit de la musique très la très belle musique assez simple à écouter, je trouve, pour un compositeur de notre époque. Le trio de Schubert, enfin, toujours des œuvres très célèbres, un peu des fils de Bach ou du père, et un peu des découvertes. Et puis, on terminera l'académie. Alors, le 30, on va à Sainte-Eulalie, et là, c'est tout le travail des jeunes stagiaires qui sera mis à l'honneur. Donc, ils nous présenteront le travail qu'ils ont fait pendant le festival. Et puis, on va terminer le vendredi dans la grande église de Saint-Géniès à 18h30 cette année. C'est spécial cette année, avec toujours la même chose, des œuvres de Bach, le fameux quintet de Mozart, ça que tout le monde aime, et puis une grande découverte, un dixtuor d'un compositeur que personne ne connaît trop, qui s'appelle Gustav Hellstedt. Et voilà.
0: Ben voilà pour le programme. Donc, en 10 concerts entre le 21 juillet et le 31 juillet, vous retrouverez, chers auditeurs, le détail de tout ce programme sur le site, bien sûr, du Festival en Vallée d'Olt, où vous aurez à la fois des informations sur les concerts et sur l'académie dont nous allons parler. Dire aussi que c'est assez abordable, puisque le plein tarif pour tous ces, alors, tous ces concerts sont à 20h30, à part le dernier, comme vous le disiez, qui est à 18h30. Et donc.
1: Excusez-moi, je vous interromps, mais parce que ceux à l'auditorium, ils sont à 18h30
0: Ils sont
1: aussi.
0: à 18h30 également, d'accord. Voilà, et donc les tarifs, c'est 22 euros pour le plein tarif, mais après vous avez la possibilité, plusieurs formules d'abonnement, 7 concerts, 5 concerts, 3 concerts, et un tarif étudiant, demandeur d'emploi, mais tout ça, vous aurez les informations sur le site du festival en Vallée d'Olt. En tous les cas, une série de concerts toujours très intéressants et qui vous permettent de découvrir des musiciens qui sont moins connus. Mais même si on tourne autour du nom de Bach ou des Bach avec un S, puisque.
1: Voilà.
0: Voilà. Donc peut-être revenir à l'académie, mais avant cela, peut-être Céline Nessy, quelle est un petit peu l'origine de ce festival? Vous étiez à l'origine?
1: Il y avait quelque chose qui se passait un petit peu avant que j'arrive, qui n'avait pas l'ampleur du tout de ce que ça a maintenant. Moi, quand la première année où je suis venue, il y avait, je ne sais pas, on était très peu, on était, j'ai envie de dire, 6 ou... Enfin, il y avait des instruments à cordes, peu, puis je crois qu'il n'y avait que moi comme instrument avant, ou peut-être la clarinette aussi déjà, mais enfin c'était petit. Et puis ça s'est développé avec le temps parce que voilà, on a fait des projets, on a rêvé, on a grandi, on a été accueillis, et ça a pris petit à petit l'ampleur que ça a maintenant.
0: Et vous aviez
1: Parce que
0: des dates.
1: maintenant, nous sommes 15 musiciens sur place
0: Ah oui.
1: pendant 10 jours. Qui était pas une mince affaire de bloquer des musiciens à une période des festivals. C'est la période des festivals, donc les musiciens travaillent beaucoup à ce moment-là. Et il faut qu'ils soient disponibles, pas pour venir faire un concert, mais toute une série de concerts. Donc ils sont quand même sur place et ils enseignent pendant 11 jours. Donc ça aussi, c'est un peu particulier.
0: Donc la masterclass
1: Et.
0: dure 11 jours.
1: Exactement,
0: Ah
1: voilà. C'est-à-dire que les musiciens enseignent la journée et le soir jouent en concert. Et si on peut parler des musiciens un peu, c'est une équipe très, très fidèle, en fait. Ils reviennent chaque année, il y en a qui reviennent depuis presque aussi longtemps que moi. Et cette année, alors vraiment, c'est particulier parce que c'est les mêmes que l'année dernière.
0: Ah oui, donc.
1: Exactement, tout le monde a pu revenir. Donc ça a été très facile et voilà, tout le monde se réjouit, les répétitions ont commencé, donc tout le monde s'est retrouvé. Et ce qui se passe, c'est qu'on enseigne. Donc la journée, je vous disais, il y a quand même oui, une petite centaine de
0: D'élèves,
1: stagiaires qui
0: hein?
1: débarquent à Saint-Géniès, qui prennent le village d'assaut, c'est très sympathique, et qui viennent travailler avec nous. En général, ils travaillent beaucoup, donc il y a une ambiance assez formidable d'émulation, de joie de faire de la musique. Pour eux, il y a quelque chose aussi d'assez magique de nous entendre le soir après nous avoir entendu leur dire tout ce qu'il fallait faire et pas faire dans la journée. Donc c'est assez joyeux.
0: Il guette ou pas, non?
1: J'espère que ce n'est pas leur esprit, mais.
0: Et vous avez le temps de répéter quand même, c'est parce que en fait.
1: Alors ça c'est aussi parce que c'est très exigeant parce qu'on joue beaucoup de choses que les musiciens n'ont jamais jouées.
0: Et oui.
1: Donc ça demande. Donc en fait c'est pour ça que je vous disais qu'on s'est déjà retrouvés. C'est qu'en fait à partir de début juin on se retrouve à Paris en général pour répéter, pour qu'on arrive sur place le plus près possible pour qu'on soit pas débordé. Déjà qu'on n'ait pas à répéter entre minuit et 2 heures du matin. Si on peut éviter, c'est mieux. Donc tout est anticipé. Et puis nous, on arrive à partir sur place à partir du samedi, qui sera donc le samedi 17, je crois, dans 18. Et les jeunes, ils arrivent 2 jours après. Donc nous, on utilise aussi ces 2 jours pour préparer les concerts.
0: Vous avez le temps de prendre contact avec l'acoustique des lieux.
1: Exactement, voilà.
0: Voilà, c'est très bien. Écoutez, je crois qu'on va s'en arrêter là. On va dire à nos auditeurs qu'ils sont bien sûr invités pour venir suivre, écouter tous ces concerts. En tous les cas, ils ont rien ne vaut la musique en live, comme on dit.
1: Exactement,
0: Voilà.
1: exactement, c'est magique.
0: Et c'est magique, effectivement, parce que
1: Ouais.
0: la musique, une fois qu'elle est en boîte, elle est un petit peu figée, alors que celle
1: Exactement.
0: qui est en direct,
1: Et
0: c'est...
1: puis on a Ouais, puis on n'a pas la même écoute, je trouve.
0: Ben oui, et puis on voit les musiciens, on voit là-bas.
1: Oui, c'est
0: C'est
1: beau
0: quoi?
1: de voir des musiciens jouer. Oui, c'est beau. Moi, ça me fascine toujours. Enfin, je veux dire, je suis habituée, c'est ma vie. Mais quand je vois les autres musiciens jouer, je trouve ça toujours aussi magique.
0: Et qu'est-ce qu'on peut dire à des auditeurs peut-être moins familiarisés avec ce qu'on appelle, à tort d'ailleurs, la grande musique, pour leur donner envie de venir écouter? Je crois que Bach et ses fils
1: Voilà, et
0: sont des bons
1: puis
0: sujets pour aborder la grande musique.
1: exactement, et puis je pense qu'il faut juste pas se l'interdire et réaliser que ça peut créer des émotions et des moments assez merveilleux que dont on a un petit peu besoin en ce moment. Moi, ça me tient beaucoup.
0: Voilà, bah écoutez, Céline Dessy, en tous les cas, merci d'avoir répondu à mon invitation. Et puis, on se donne rendez-vous donc le mardi 21 juillet. On
1: Exactement,
0: se
1: avec
0: verra
1: plaisir.
0: en vrai à cette
1: Voilà.
0: liste. Voilà, bonne journée, merci beaucoup.
1: Merci à vous. Au revoir.
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0: 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Hein. Le mien provient du languedocien. 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Ce qu'il devient nous appartient. 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
2: L'escalade entre l'Iran et les États-Unis continue, frappe et tire de représailles. Les pays du Golfe sont de nouveau touchés par le conflit. Une spirale et une instabilité au Moyen-Orient qui vont créer plus de pauvreté à l'échelle mondiale. Et les enfants en sont une nouvelle fois les premières victimes. Du foot, enfin, pour terminer. Et on connaît l'affiche de la finale du mondial. L'Espagne affrontera donc dimanche l'Argentine qui s'est imposée face à l'Angleterre. Pourtant longtemps dominée, l'équipe de Messi est remontée de façon spectaculaire à la fin de la rencontre. La visite du Premier ministre français vise à approfondir les relations entre Paris et Rabat. Sébastien Lecornu est accompagné de 12 ministres au Maroc et prépare une possible visite du roi Mohamed VI à Paris. Il faut dire que les relations franco-marocaines sont au beau fixe depuis la reconnaissance par Emmanuel Macron de la souveraineté marocaine sur le territoire disputé du Sahara occidental. Les dossiers économiques sont aussi nombreux, Alexis Bédu.
3: 42 contrats et accords d'investissement pour un montant de 10 milliards d'euros avaient été annoncés lors de la visite d'Emmanuel Macron à Rabat il y a 2 ans. Ce jeudi, c'est un bilan, un début de concrétisation. On s'attend à des confirmations de projets plus qu'à des méga-annonces. Parmi les secteurs cités, le ferroviaire, avec notamment des contrats pour les sociétés françaises sur la ligne de train à grande vitesse Tanger-Marrakech, l'énergie avec le développement de la filière hydrogène vert. Il sera aussi question d'agriculture et d'enseignement, des axes prioritaires cité par les deux gouvernements. Il s'agira de montrer que depuis 2024, les projets ont avancé. En octobre dernier, l'entreprise française Safran avait annoncé un accord d'investissement et l'ouverture d'une nouvelle chaîne d'assemblage pour ses moteurs d'avion. Montrer que les relations économiques franco-marocaines sont au beau fixe avec plus de 15 milliards d'euros d'échanges commerciaux l'année dernière. Bref, une visite intergouvernementale comme une étape supplémentaire avant une probable visite du roi Mohamed VI à Paris.
2: Un déplacement qui intervient tandis que de nouvelles enquêtes publiées par le consortium Forbidden Stories relancent l'affaire Pegasus. Sur l'ampleur et la possible ampleur de l'espionnage mené par le Maroc à l'aide de ce logiciel espion israélien, en révélant aussi que la France aurait étudié l'acquisition de ce logiciel au moment même où des ministres auraient été ciblés. Le pouvoir de l'Ukraine, c'est son peuple. Slogan entendu en Ukraine, en pleine guerre. Des milliers d'Ukrainiens sont descendus dans la rue, rassemblement dans plusieurs grandes villes du pays pour protester contre le départ du populaire ministre de la Défense, poussé à la sortie après la démission de la première ministre voulue par le président Zelensky. Mikhailo Fedorov, plus jeune ministre de la Défense de l'histoire de l'Ukraine, avait plaidé pour le développement de l'utilisation des drones et des nouvelles technologies sur le front pour épargner les vies des soldats. On y reviendra dans une heure dans notre prochain journal avec Emmanuel Chaz sur place. Le Pakistan appelle Washington et Téhéran à mettre fin aux violences et à reprendre les négociations. Alors que l'escalade entre les deux pays se poursuit depuis près de 10 jours, nouveaux tirs de missiles iraniens signalés en Jordanie, au Koweït et à Bahreïn. L'armée américaine dit avoir visé plusieurs sites militaires, notamment dans la ville portuaire de Bandar Abbas, dans le sud de l'Iran. Les conflits au Moyen-Orient qui s'éternisent et dont les enfants payent un lourd tribut, victimes directes bien sûr et indirectes aussi. Ainsi, 23 millions d'enfants supplémentaires risquent de basculer dans la pauvreté selon l'UNICEF à cause de l'inflation et du ralentissement économique mondial, Claire Fage.
4: La hausse des prix de l'énergie et des denrées se traduit par une baisse du pouvoir d'achat des familles, des soins de santé revus à la baisse et une alimentation plus rare et de moindre qualité pour les enfants. La flambée des prix de l'énergie a également des conséquences sur leur scolarité. Rapporte Melville Breton, responsable des politiques au centre de recherche de l'UNICEF à Florence.
5: Nos collègues du bureau national au Nigeria nous indiquent que cela se ressent particulièrement dans le domaine de l'éducation des enfants, car les ménages ont moins les moyens de financer, par exemple, le transport vers l'école. Cela se traduit donc par de l'absentéisme scolaire, car les enfants ne peuvent pas payer le transport vers l'école en raison de la hausse des prix du carburant.
4: L'UNICEF n'a pas encore calculé l'impact indirect, à savoir la baisse des prestations sociales, là où les finances publiques sont fragilisées par cette guerre au Moyen-Orient. L'Indonésie a déjà raboté son programme de repas gratuits aux écoliers. L'organisation onusienne invite au contraire les gouvernements à renforcer les filets sociaux pour éviter d'aggraver la pauvreté des enfants qui menacent leur avenir.
2: En Algérie, en pleine canicule, un incendie la nuit dernière dans un orphelinat dans la banlieue d'Alger a fait au moins 11 morts, dont plusieurs enfants. Les causes du sinistre ne sont pas encore connues. En France, où la vague de canicule touche à sa fin, dans la forêt de Fontainebleau, dans le sud-est de Paris, les incendies ont ravagé 2000 hectares. Les pompiers restent toutefois mobilisés pour éviter les reprises de feu. Sur place, le président Macron estime que la France n'a jamais été confrontée à cette situation depuis la fin de la Seconde Guerre mondiale, promettant la plus grande sévérité pour les auteurs d'incendies. Quatre députés grecs sont visés par le parquet européen. Julien Chavannes, ils sont soupçonnés d'avoir trempé dans un vaste scandale de détournement de subventions agricoles européennes qui secoue la Grèce depuis l'an dernier.
6: Depuis plus d'un an, l'affaire empoisonne la vie politique grecque, en particulier le camp conservateur du Premier ministre Kyriakos Mitsotakis. Pendant des années, des millions d'euros de fonds européens de la PAC ont été détournés. Au lieu de financer les projets de jeunes agriculteurs, l'argent a fini dans les poches d'élus, de fonctionnaires et d'agriculteurs qui n'y avaient pas droit. On parle d'au moins 23 millions d'euros au total, mais la facture réelle est encore inconnue. Des ministres ont démissionné, une soixantaine de personnes ont été condamnées par un tribunal d'Athènes et aujourd'hui l'étau se resserre autour de 22 personnes haut placées. Parmi elles, 4 députés du parti au pouvoir Nouvelle Démocratie, 3 élus sont poursuivis pour abus de confiance et le 4e est poursuivi pour avoir provoqué une gestion illégale de fonds européens. Il risque des peines de prison et des amendes. Les poursuites contre 7 autres députés sont classées sans suite, faute de preuves suffisantes. Le chef du gouvernement soutient toujours officiellement ces enquêtes en espérant ne pas être éclaboussé davantage par le scandale.
2: C'est fou de jouer 2 finales de Coupe du Monde d'affilée. Lionel Messi peut savourer l'Argentine et bien qualifié pour la finale du Mondial après une remontada spectaculaire contre l'Angleterre en demi. Messi auteur de 2 passes décisives. Match très attendu contre l'Espagne. Ce sera dimanche en banlieue de New York. Les Anglais, eux, sont dépités. D'autant que la rivalité entre l'Angleterre et l'Argentine dépasse largement le cadre du football. À Londres, Sidonie Gaucher.
7: C'était un match à haut risque et à Londres, la tension a été explicite jusqu'à la fin du match.
8: Je veux dire, j'emmerde les Argentins. Je hais l'Argentine. La FIFA défend Messi.
9: Devastation. On est totalement dévasté.
7: La déception était immense. Au-delà de la rivalité historique entre les deux nations, certains ont pu donner un peu d'analyse, d'autant que les Three Lions menaient 1-0 jusqu'à la 85e minute avant de s'effondrer. On écoute Sam, un jeune homme du sud de Londres, et cette supportrice anglaise.
10: Ce n'était peut-être pas le meilleur match de l'Angleterre, ni le meilleur auquel nous ayons assisté, mais c'est comme ça.
9: On y était presque et c'est vraiment triste. Je pense qu'au lieu de se replier en défense, ils auraient dû continuer à attaquer comme ils le faisaient et tout se serait bien passé.
7: Ce qui est ressorti en fin de match, c'est une occasion historique gâchée. Beaucoup de supporters pensaient enfin voir l'Angleterre disputer sa première finale de Coupe du Monde depuis 1966. Un retournement de situation qui est vécu comme un nouveau crève-cœur. Sidonie Gaucher, Londres, RFI.
2: Et le conflit entre l'Argentine et l'Angleterre a d'ailleurs ressurgi sur le terrain hier sous la forme d'une banderole. Des joueurs argentins l'ont déposé sur la pelouse à l'issue du match avec l'inscription « Les Malouines sont argentines », référence au litige territorial qui a dégénéré en conflit armé entre les deux pays en 1982. Le président argentin, Javier Milei, a estimé dans la soirée qu'il ne fallait pas mélanger le foot et ce contentieux. Voilà, c'est la fin de ce journal. Merci de l'avoir suivi. Dans une demi-heure, RFI Midi.
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13: Le premier film africain, mais où est-il né? Qui l'a réalisé? En Afrique, il est évident que l'Égypte fut le pays précurseur dans la production cinématographique. Les Égyptiens ont commencé à produire des films dès les années 20, sont venus ensuite les Tunisiens. Quant à l'Afrique subsaharienne, le cinéma a commencé à émerger avec les prémices des indépendances dans les années 50 et surtout 60. Cependant, aujourd'hui encore, il existe un débat sur la naissance du premier film en Afrique noire francophone. Les spécialistes et cinéastes ne s'accordent pas entre eux. Nous avons fouillé les pellicules et enquêté sur les raisons de la controverse. À la recherche du premier film africain de l'Afrique francophone, un grand reportage de Houda Ibrahim.
14: Pour les pionniers du 7e art, les films étaient un moyen qui leur permettait de parler de leur identité et de l'Afrique, tout en essayant de s'arracher à l'emprise de l'Occident. Pour beaucoup d'entre eux, les films étaient aussi un moyen éducatif. Des cinéastes s'emparent alors des caméras et tournent leurs propres images.
15: Le monde au quartier latin s'assemble, s'assimile, pour essayer de fondre au soleil de l'amour les antiques barrières de préjugés et de monuments de haine, afin de se rapprocher, afin de se comprendre, malgré les falsifications que les hommes ont faites de l'histoire des peuples justes.
14: Le premier film est-il le premier à être tourné chronologiquement parlant? Doit-il être tourné par un Africain ou par un Français? Doit-il être tourné en France ou en Afrique subsaharienne? Doit-il parler français ou une langue africaine? Et artistiquement parlant, à chacun ses critères.
16: Alors, c'est compliqué parce que il y en a une série, hein, des premiers films.
14: Olivier Barlet.
16: C'est-à-dire que les différents auteurs, historiens, etc., trouvent des films par-ci, par-là. Il y en a un qui, historiquement, est considéré comme le premier, mais qui n'est pas tourné en Afrique, et qui est Afrique sur scène de Paulin Soumanou-Viera et du groupe africain de cinéma. Ils étaient quatre à le faire dans le cadre du Musée de l'Homme, en fait. Alors ça, c'est 1955, c'est le premier geste.
15: À la solidarité calculée, à la fraternité de principe et sans chaleur, place au bonheur partagé.
17: Mais le premier geste cinématographique fait par un noir, filmé par des noirs, joué par des noirs, il appartient à Mamadou Touré.
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3: Il avait poussé l'armée à devenir experte en drones et tenté de lutter contre la corruption dans les contrats d'armement. La vague de canicule faiblit un peu dans une Europe qui peine à éteindre ses incendies. Au Canada aussi, les feux gagnent du terrain et l'air est irrespirable. À Toronto, les habitants sont appelés à rester chez eux. Et puis, suite de notre série, direction les côtes libyennes bien dangereuses pour l'Ocean Viking, reportage à bord du navire d'SOS Méditerranée. Le pouvoir de l'Ukraine, c'est son peuple. Des slogans repris par des milliers de personnes qui ont manifesté dans les rues pour protester en Ukraine contre le limogeage du très populaire ministre de la Défense après la chute du gouvernement décidé par le président Zelensky. Mykhailo Fedorov, plus jeune ministre de la Défense de l'histoire de l'Ukraine, avait plaidé pour le développement des nouvelles technologies pour épargner des vies sur le terrain. Mais Volodymyr Zelensky lui reprochait notamment des tensions persistantes avec le commandant des armées, Oleksandr Sirski. Pour le dirigeant ukrainien, remplacer l'ensemble du gouvernement était aussi une manière de rendre l'éviction du ministre Star plus facile à justifier, explique Oleksiy Aran, professeur de sciences politiques à l'Université de Kiev et directeur de recherche à la Fondation Initiative démocratique.
4: If he just, introduce...
5: Si Volodymyr Zelensky avait cherché à écarter uniquement Mykhailo Fedorov en demandant au Parlement de voter son départ, cela aurait soulevé beaucoup de questions car il s'agit d'un ministre très populaire. Selon la constitution ukrainienne, c'est le Parlement qui nomme les membres du gouvernement. Le président peut toutefois proposer les candidats au poste de ministre de la Défense et de ministre des Affaires étrangères. Dans ce cas, Volodymyr Zelensky a donc simplement décidé de ne pas reconduire Mykhailo Fedorov lors de la formation du nouveau gouvernement. Il est politiquement plus facile de justifier son départ dans le cadre d'un remaniement général que de limoger seulement quelques personnalités clés. Mais selon les informations qui nous parviennent de députés ukrainiens, il n'y aurait pour l'instant pas assez de voix au Parlement pour approuver le nouveau candidat au ministère de la Défense. Je doute toutefois que Volodymyr Zelensky revienne sur sa décision, car cela apparaîtrait comme une forme de défaite politique pour lui.
3: Le professeur Oleksiy Aran, interrogé par Sofia Katsenkova. Le Pakistan appelle Washington et Téhéran à mettre fin aux violences et à reprendre les négociations alors que l'escalade entre les deux pays se poursuit depuis près de 10 jours. Nouveaux tirs de missiles iraniens signalés en Jordanie, au Koweït et à Bahreïn. L'armée américaine dit avoir visé plusieurs sites militaires, notamment dans la ville portuaire de Bandar Abbas, dans le sud de l'Iran. En Algérie, en pleine canicule, un incendie a touché un orphelinat dans la banlieue d'Alger. Au moins 11 personnes sont décédées, dont plusieurs enfants. Les causes du sinistre ne sont pas encore connues. En France, la vague de canicule touche à sa fin. À Fontainebleau, où 2000 hectares de forêt ont brûlé, le président Macron a estimé que la France n'a jamais été confrontée à cette situation depuis la fin de la Seconde Guerre mondiale. Près de 35 000 hectares ont été touchés par les flammes. Cette saison en France, la surface brûlée a d'ores et déjà dépassé le total de l'année dernière. De l'autre côté de l'Atlantique, au Canada, plus de 800 incendies font rage en ce moment. Au moins 50 000 hectares ont déjà brûlé ces derniers jours. Dans l'Ontario, plusieurs villages ont été évacués. Nicolas Pichon, Levenbruck, les fumées asphyxient maintenant les habitants des villes. À Toronto, les habitants sont appelés à rester chez eux.
6: Ciel par les incendies qui ravagent le nord-ouest de l'Ontario assombrissent le ciel de la métropole de 7 millions d'habitants. Du fait des fumées, la ville enregistre l'une des pires qualités de l'air au monde. D'après des relevés effectués mercredi, vers 15h, c'était même la deuxième ville la plus polluée sur Terre, après Kinshasa. Ces hauts niveaux de pollution sont dangereux pour la santé, alertent les autorités canadiennes. Elles recommandent de limiter le plus possible le temps passé en extérieur. D'ailleurs, les piscines de la ville et la fan zone où devait être retransmise la demi-finale de la Coupe du Monde Angleterre-Argentine ont été fermées. Les fumées circulent maintenant vers le sud, en direction des États-Unis, où elles entraînent une dégradation de la qualité de l'air, notamment à New York. Au Canada, 1,9 million d'hectares ont déjà brûlé cette année, une superficie s'approchant de celle d'un pays comme la Slovénie.
3: Toute cette semaine, RFI est à bord de l'Océan Viking, le bateau de sauvetage affrété par l'ONG française SOS Méditerranée. Le navire patrouille actuellement dans les eaux internationales au large de la Libye. Dans cette zone, l'équipage est désormais constamment sur ses gardes. Avec le soutien politique et financier de l'Union européenne, les gardes-côtes libyens sont de plus en plus actifs en mer. Depuis début 2026, plus de 11 800 personnes ont été refoulées sur cette route. Les gardes-côtes libyens représentent désormais aussi une menace croissante pour les navires humanitaires. Au mois d'août dernier, l'Océan Viking s'est retrouvé sous le feu d'un patrouilleur libyen alors qu'il s'apprêtait à secourir une embarcation en détresse. À bord, l'attaque a laissé des traces. Un reportage d'Eliott Brachet.
7: Ce qu'on entend là, c'est une archive enregistrée par la radio de l'Ocean Viking. Les gardes-côtes libyens ordonnent au capitaine de mettre le cap au nord avant d'ouvrir le feu. Une centaine de balles tirées à l'arme automatique. Au-dessus du poste de pilotage, les impacts sont encore visibles. Angelo Selim, coordinateur de la mission.
8: Les Libyens se sentent de plus en plus légitimes à faire usage de la force contre nous, organisations humanitaires, mais aussi contre les personnes qui traversent. Ce que l'Europe a réussi avec sa politique d'externalisation, c'est qu'aujourd'hui, cette frontière est plus violente que jamais. Des gens meurent chaque jour et d'autres sont interceptés en permanence.
7: Malgré ces appels de détresse, l'Ocean Viking n'a reçu aucune assistance. L'ONG déplore le silence et la complicité de l'Union européenne face à la menace croissante des vaisseaux libyens.
8: Tous les trois ans, le mémorandum avec la Libye est renouvelé. Cela implique des livraisons de bateaux, de nouveaux équipements et des formations. Aujourd'hui, l'Europe soutient la construction d'un nouveau centre de coordination maritime à Benghazi, qui coûte des millions. Les relations avec les autorités libyennes semblent plus importantes que le respect des droits humains.
7: Des mesures de sécurité supplémentaires ont été prises. En cas de nouvelle attaque, l'équipage doit rejoindre immédiatement la citadelle, un lieu tenu secret dans les entrailles du bateau. Eliott Brachet à bord de l'Ocean Viking, RFI.
3: Sébastien Lecornu a salué dans une déclaration finale un bilan exceptionnellement positif après sa visite à Rabat. Le Premier ministre français accompagné de 12 ministres pour préparer une possible visite du roi Mohamed VI à Paris. En Italie, la loi électorale a été adoptée par la Chambre des députés en première lecture. Son point principal est l'introduction d'un système de vote proportionnel avec une prime de majorité pour la coalition qui atteindra 42% des suffrages, ce qui, d'après le gouvernement, devrait assurer une plus grande stabilité parlementaire. Mais l'opposition estime que cette loi vise surtout à assurer la victoire de Giorgia Meloni aux législatives prochaines, Anne Lenir.
9: Malgré le feu vert de la Chambre des députés à la nouvelle loi électorale, Giorgia Meloni serait toujours furibonde contre ses alliés de Forza Italia et de la Ligue, dont certains ont agi en franc-tireur lors du vote à bulletin secret d'un amendement sur les préférences présenté par un député de Fratelli d'Italia. S'il n'avait pas été rejeté, il aurait introduit un système permettant aux électeurs de choisir des candidats sur les listes des partis, mais sans garantie de parité des genres. Selon l'opposition, Giorgia Meloni a perdu le contrôle de sa majorité et devrait démissionner. Qui plus est, les partis de centre-gauche estiment qu'il y a un rapprochement entre Futuro National, le petit parti ultra-identitaire du général Vannacci, et Fratelli d'Italia, les députés du parti de Meloni ayant voté pour un amendement de Futuro National, tandis que Forza Italia et la Ligue ont voté contre. Cela dit, les députés de Futuro National ont affirmé qu'ils se sont prononcés contre la loi lors du vote final. Quoi qu'il en soit, l'examen de cette loi au Sénat s'annonce très orageux. Anne Lenir, Rome, RFI.
3: Enfin, près de 8 ans après la catastrophe du pont Morandi de Gênes, la justice italienne a condamné 32 accusés à des peines allant jusqu'à 12 ans de prison ferme. 43 personnes étaient décédées dans l'effondrement de ce pont. Et tout de suite, c'est sur le pont des Arts, sur RFI.
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0: On commence l'agenda du jeudi 16 juillet par les visites des coulisses du chantier de restauration du clocher pour les 500 ans du clocher de la cathédrale de Rodez. Cette visite guidée est de 14h30 à 16h30, aujourd'hui mais aussi jeudi prochain, jeudi 23 juillet, et jeudi d'après, jeudi 30 juillet. Et attention, les places sont limitées pour rencontrer les bâtisseurs et notamment les tailleurs de pierre. Du relevé à la pose, en passant par le dessin et la taille, découvrez le cheminement incroyable des pierres de la cathédrale. De 6 à 8 euros pour les places, à retrouver sur le site billetterie.rodez-tourisme.fr. Aujourd'hui, c'est aussi le début de saison pour un autre monument, celui du château de Sénergues. Pour l'occasion, ce soir, c'est concert inédit de Nubalocha, un duo toulousain qui vous fera voyager entre l'Occitanie et la Méditerranée. Il y aura aussi de quoi manger, du couscous d'été, ambiance guinguette et cadre exceptionnel au jardin du château. Ouverture des portes à 19h30, réservation conseillée sur le site châteausenergues.fr. Ce soir également, c'est cinéma plein air à Nocelles pour aller voir le film Marsupilami, comédie de Philippe Lachaud avec Jamel Debbouze, Tarek Boudali, Élodie Fontan et Julien Arruti, et bien sûr le Marsupilami. La séance est gratuite, projection par l'association Mondes et Multitudes, et s'il pleut, repli stratégique à la salle des fêtes de Nocelles. Et enfin, retour sur Rodez, notre piton, avec l'ouverture du Festivada au Haras de Rodez. Ce soir, retrouvez La Dérive, El Figo, Boulevard des Airs et on termine avec Louane. Demain, c'est Bro, Philippine Lavray, Zao et Matt Pokora. Et samedi, c'est Sandy Sachs, Bianca Casta, Keblack et Sean Paul. Passez une très belle journée à l'écoute de Radio Temps Rodez.
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0: Aujourd'hui, nous allons à la rencontre de Fiona. Fiona qui fait partie des organisateurs du festival Capmom, festival aveyronnais d'art de rue, itinérant lui-même et qui s'arrête à Cransac les 17 et 18 juillet 2026. Bonjour Fiona.
1: Bonjour.
0: On se voit aujourd'hui parce que tu fais partie des organisateurs de Capmom.
1: Oui.
0: Le fameux festival Capmom qui est très aveyronnais. Est-ce que tu peux nous en dire un peu plus sur Capmom ?
1: Ben oui, Capmom, c'est un festival qui existe depuis 22 ans cette année et qui effectivement est itinérant en Aveyron. Donc il est né à Caplongue et puis ensuite il a bougé, il est allé à Salmiège, il est allé à Lessac, à Luc-la-Primaube, à Espalion. Je le fais un peu dans le désordre, mais en gros c'est ça.
0: Ouais, en gros c'est ça.
1: En gros c'est ça.
0: Et du coup, je rebondis, mais pourquoi Cransac ?
1: Et en fait, avec une petite bande de copains-copines, là, on a entendu parler de Capmom, on est allé voir à Espalion, on a eu hyper envie de faire venir ce festival dans le bassin, parce qu'il se passe très peu de choses en matière de spectacle vivant, et très peu de choses pour les enfants, en façon générale. Donc on avait vraiment envie de faire quelque chose pour les enfants l'été. Il y a aussi beaucoup de familles qui ne peuvent pas partir en vacances. Donc c'était vraiment en direction principalement des familles et des enfants du bassin qu'on a eu envie de faire venir ce festival.
0: Les vieux comme moi, on ne peut pas venir.
1: Si, bien sûr, tout le monde est bienvenu à Capmom. Tout le monde est vraiment très très bienvenu. D'ailleurs, on a une bande de bénévoles retraités qui sont géniaux, géniales, qui sont vraiment hyper actifs. Et sans ces personnes-là, je pense que le festival pourrait vraiment pas avoir lieu.
0: Du coup, Cransac, où à Cransac ?
1: Alors, ça va se

0: C'est dans le parc de Cransac.
1: Très beau parc, au
0: Ouais,
1: demeurant.
0: très beau parc, bien ombragé, donc a priori on sera bien. Il y aura aussi des spectacles dans l'espace André Requis, donc un espace climatisé, ce qui sera fort apprécié également.
1: Vous avez tout prévu.
0: On a tout prévu.
1: Et justement, le spectacle, moi j'ai vu la programmation, elle est, je trouve, super. Tu peux nous en dire là aussi un petit peu plus?
0: Oui, tout à fait. Comme c'est notre première édition à Cransac, on a vraiment eu envie de faire appel à des artistes les plus locaux possibles. Et on a beaucoup de compagnies qui viennent du coin, qui viennent du Vallon, qui viennent du côté de Perruque-le-Roc, enfin, qui sont vraiment très proches. Et on est très, très fiers de ça. Et donc, on va avoir des spectacles de cirque, des théâtres, de magie, des contes, des lectures, des performances, plein de choses très différentes.
1: Le tarif dans tout ça?
0: Et bien, le tarif, c'est 5 euros la journée.
1: Ah, c'est génial.
0: Ouais.
1: Et il me semble qu'en plus, vous avez fait un partenariat avec les scolaires.
0: Oui, on est très très contents. On a reçu un bel accueil de la part des communes du bassin. Et donc, on a établi un partenariat avec toutes les communes et en fait, qui garantissent la gratuité pour tous les enfants qui sont scolarisés dans le bassin. Donc, les enfants à l'école ont reçu des places gratuites et donc peuvent se rendre au festival gratuitement avec leurs parents.
1: Appel aux parents, si vous voyez des places dans les sacs de vos enfants,
0: Et oui,
1: amenez-les,
0: tout à fait.
1: clairement.
0: Les horaires.
1: Le 17 et le 18.
0: Le 17 et le 18. Le 17 juillet, c'est la journée qui est réservée aux structures, c'est-à-dire aux centres de loisirs, aux EHPAD, aux MAS, aux foyers de vie, aux IME. Et le 18 juillet, donc samedi 18 juillet, c'est tout public et c'est à partir de. Les premiers spectacles sont à 10h30. Donc à partir de 10h, ouverture sur site.
1: Et ton équipe, Fiona, des bénévoles, vous
0: Oui.
1: êtes combien?
0: Alors, dans le groupe d'organisateurs et d'organisatrices, on est, disons, une dizaine à se réunir très régulièrement. Tout le monde est bénévole, tout le monde est habitant du bassin ou des alentours. Et puis, il y a un autre cercle plus élargi de bénévoles qui interviennent plus ponctuellement sur des missions plus précises, comme la décoration, par exemple. Et là, on a une équipe œuvre d'arrache-pied depuis plusieurs mois pour fabriquer une belle décoration. Et là, on a beaucoup plus de bénévoles, on sera une centaine au total, je pense.
1: Et le jour J, vous avez prévu, il y a la buvette et tout, parce qu'il fait chaud en ce moment.
0: Oui, bien sûr, il y a la buvette, il y aura des stands de restauration, il y aura des food trucks.
1: Vous l'aurez compris, festival aveyronnais, local, les artistes locaux, une équipe locale. Merci Fiona.
0: Merci Régis.

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2: Je suis à Roquefort. C'est un mardi matin. Alors oui, un mardi matin plutôt tranquille. Et pourtant, il se prépare le centenaire de l'AOP. Pendant 2 jours, Roquefort, ce week-end sera en fête. On voit déjà les premiers camions installés, les stands installés, les animations. Il y a bien les camions des laiteries et fromageries qui traversent ce village tout en longueur, accroché à la montagne, accroché à son combalou dans lequel sont affinés les roqueforts dans les caves souterraines du combalou aéré par les fleurines. Et j'ai beau chercher, il n'y a pas grand âme qui vive. Les salariés des fromageries sont à leur poste. Et le pharmacien est sur le pas de sa porte. Il me regarde avec étonnement. Mais personne d'autre.
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0: 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Je suis Lola Crosse et j'arpente ce bout de campagne depuis 12 ans comme journaliste. Avec Finta, je vous invite à pousser la porte de vos voisins, à croiser des regards, à finter de plus près. Et ça commence tout de suite. Roquefort, épisode 1 sur 3. À jamais les pionniers. C'est au mois de juin que j'ai commencé les enregistrements, tandis que tout Roquefort se parait de ses habits de lumière pour fêter, en grande pompe, le centenaire de son appellation d'origine, la toute première en France. Il aurait été dommage de s'en passer, on n'a pas tous les jours 100 ans. Dans ce premier épisode, je vous propose de remonter un peu le temps, d'aller chercher les racines de cette production fromagère pour mieux comprendre le rôle pionnier de Roquefort parmi ces produits qui, aujourd'hui, incarnent les terroirs, dans le sens où ils sont indissociables de leur ancrage géographique, intimement associés à des lieux et à des traditions ancestrales. Pourquoi et comment la filière s'est-elle organisée au début du XXe siècle pour protéger son Roquefort? Comme je me sentais un peu seule dans ces rues désertes malgré tout, j'ai descendu le village jusqu'à l'entreprise de Vincent Combes. J'étais sûre de le retrouver là-bas. Parmi les 7 fabricants de Roquefort aujourd'hui, il est fier de dire qu'il est le petit poussé, aux côtés des 3 plus grands leaders de l'agroalimentaire que sont Lactalis, Sanvencia et Sodial, et qui s'inscrivent dans l'industrialisation de la fabrication de Roquefort depuis 2 siècles, Vincent Combes a hérité de l'entreprise de son grand-père.
6: Alors, Vincent Combes, gérant de la SARL Yves Combes. J'ai repris l'entreprise familiale. C'était mon grand-père qui avait créé cette entreprise en 1923. À l'époque, mes grands-parents sont sortis du plateau du Lartac, d'un petit village côté Roquefort, au village Badejo. Là-haut, il avait une exploitation agricole. Il avait des tantes et les tantes sont restées à la ferme. Et lui, il est parti, déjà, il était responsable dans tous les petits villages autour de Roquefort, il y avait des laiteries. Et à l'époque, les agriculteurs portaient leur lait avec un âne, avec sur le dos par rapport à tout ça. Il était responsable d'une petite fromagerie. Et après, il est parti chez un fabricant de Roquefort. Parce qu'à l'époque, il y avait plusieurs fabricants et c'est pour ça qu'après, ça s'est créé, ça a fait, aujourd'hui, Société des Caves, c'était Société des Caves, et les producteurs réunis. C'était plusieurs petits producteurs qui se sont réunis pour créer à l'époque Société des Caves. C'est pour ça que lui, après, il est parti travailler là. Et après, en 1923, il a dit, mais pourquoi moi, je me lancerai pas à faire du Roquefort? Voilà. Et c'est pour ça que, sauf que le souci qu'il y avait à l'époque, eh bien, c'est que le lait, acheter du lait autour de Roquefort, le lait, il était payé plus cher. Et comme lui, il n'avait pas les moyens financiers, il s'est installé. Voilà. Et à l'époque, mon grand-père, il est parti à côté de Rodez, un petit village qui s'appelle, Méran, et aujourd'hui, on a la laiterie qui est commune de Méran, mais c'est le petit village, les Farguettes. Et à l'époque, là-haut, il traisait des brebis. Il a incité les producteurs, là-haut, à vouloir traire des brebis pour faire du roquefort. Voilà. Et c'est comme ça qu'il a pu commencer à s'installer en 1923. C'est pour ça qu'il y a maintenant, en 2023, on a fêté les 100 ans de la maison Combes. Et après, c'est mes parents qui ont pris la suite. Et maintenant, c'est moi et mon épouse. Voilà, alors nous avons notre laiterie au Farguet. Pourquoi là-haut? Parce que nous ramassons du lait. Alors nous avons, 8 producteurs de lait qu'on ramasse sur le terrain d'aviation de Rodez, Balsac, Nus, Saint-Christophe, Valady, Cassagne-Conteau, voilà, tous ces secteurs-là par rapport à ça. On fait à peu près 180 km pour collecter de lait. Et ces 8 producteurs sont attachés à la laiterie des Farguet. Voilà. Et après, dans l'obligation de la fabrication du Roquefort, et quand le fromage a été fabriqué à notre laiterie, après, il vient s'affiner dans les fameuses caves de Roquefort. Voilà, Roquefort, c'est quoi? C'est un rocher qui fait 2 km de long sur 300 mètres de large. La moitié de la falaise s'est effondrée parce que bon, il y a beaucoup de gens qui pensent que elles sont où les grottes où c'est qu'on affine le Roquefort. Non, c'est pas des grottes, c'est la falaise s'est effondrée. Et quand la falaise s'est effondrée, après le village a été construit sur un tas de cailloux. Et après, le grand-père, il a creusé, au lieu de faire un garage, il a creusé 4 étages de cave pour pouvoir faire des caves d'affinage. Voilà. Et en creusant la cave, il a trouvé, il a fallu qu'il creuse un tunnel. Parce que quand il a creusé cette cave, il n'a pas trouvé de fameuses failles ou fleurines qui permettent de faire fleurir le fromage. C'est pour ça que fleurir le fromage, développer le fameux pinicillium roqueforti. Et c'est pour ça qu'il a creusé un tunnel de 120 mètres pour aller, voir la faille, trouver une faille ou fleurine qui nous ventile les caves naturellement. Voilà. Dans l'obligation aujourd'hui de l'appellation, il faut qu'on ait des caves à Roquefort pour que ça puisse appeler Roquefort. Et en plus, il faut que les caves soient ventilées naturellement. On n'est que 7 fabricants, au monde entier à pouvoir faire du Roquefort. Voilà. Et aujourd'hui, quand on a une fierté de pouvoir dire qu'on a repris une entreprise familiale, qu'on est toujours le plus petit.
0: Faisons une petite pause ici pour tenter de cartographier la production de Roquefort. Je vous le disais, 3 empires industriels français sont présents à Roquefort-sur-Soulzon. Il y a d'abord le géant breton, Lactalis. En 1992, Lactalis a racheté au groupe Nestlé-Perrier la marque Roquefort Société. Celle qui s'appelait, à l'époque du grand-père de Vincent Combes, la Société des Caves et des Producteurs Réunis de Roquefort, et qui avait été fondée en 1851 par une association de négociants et d'affineurs. Elle a joué un rôle majeur pour structurer la filière tout au long du XXe siècle, jusqu'à aujourd'hui sous la bannière de Lactalis. Société, c'est le Roquefort que l'on voit le plus, qui est très présent dans les grandes surfaces notamment. Et pour preuve, Lactalis produit aujourd'hui 80% du Roquefort commercialisé dans le monde. À ses côtés, on retrouve ensuite le groupe Sanvencia, qui commercialise le Roquefort Papillon. Et enfin, troisième gros mastodonte, Sodiaal, propriétaire notamment de Candia et Yoplait, qui a acquis en 2013 le Roquefort La Pastourelle. Ces 3 groupes-là concentrent entre leurs mains 95% de la production de Roquefort vendue dans le monde. Vous me suivez? À côté d'eux, on retrouve 4 plus petits qui se partagent les 5% restants. Il y a d'abord la maison Coulet, propriété de la famille Laure. Il y a la maison Carl, dirigée aujourd'hui par Delphine Carl. Il y a encore les Roquefort Vernières. Et puis, l'entreprise de Vincent Combes qui commercialise le Roquefort Vieux Berger et qui est donc notre petit poussé. Cette concentration capitalistique n'a pas toujours existé, mais elle fait de Roquefort un cas d'école en milieu rural, sur un petit territoire bien défini. Pour en apprendre davantage, je suis partie à la rencontre de l'historienne Sylvie Vabre. Elle a écrit un livre référence, Le Sacre du Roquefort, pour documenter ce qu'elle dit être une aventure entrepreneuriale hors du commun. Son livre sous le bras, presque aussi gros qu'un pain de roquefort, je la retrouve à deux pas de l'église du village. Vous l'entendrez.
4: Je suis Sylvie Vabre, je suis maître de conférence en histoire contemporaine à l'université Toulouse Jean Jaurès et je suis spécialiste de l'histoire des entreprises, de l'histoire rurale et de l'histoire de l'alimentation, en fait des entreprises agroalimentaires. À l'époque les préhistoriens ont découvert des tessons où il y a des traces de production laitière. Moi, j'ai pour habitude pour dire, mais moi, je ne suis pas préhistorienne, mais j'ai pour habitude de dire au 19e siècle, par exemple, il y a encore une large partie du 20e siècle, il n'y a pas un seul département où il n'y ait pas un troupeau de moutons. Partout. Partout. Parce qu'ils fournissent la laine, la viande, le lait, pas énormément, parce que là, par contre, c'est plus rare d'avoir des zones où l'on ait des brebis qui produisent du lait pour faire du fromage. Les, généralement, quand il y a des brebis, c'est pour la reproduction. Et on utilise le fumier. Après, dans certaines régions, on sait faire des fromages. Ça c'est, voilà. Mais savoir élever des brebis pour la reproduction, c'est une chose. Mais savoir élever des brebis pour obtenir du lait, pour obtenir du fromage, c'est encore autre chose. Ce sont d'autres connaissances, d'autres savoirs. Et là, on ne le trouve pas sur les mêmes territoires. C'est l'histoire du 19e siècle. Si je l'ai appelé le sacre du Roquefort, c'est parce que c'est au 19e siècle que les choses se sont construites. Et en 1913, il y avait 10 000 tonnes de produits à Roquefort. Aujourd'hui, on est à 14 000. Donc vous voyez que si l'on regarde, si je vous donne ces deux chiffres, vous allez dire, mais on n'a rien fait en un siècle. Alors en fait, c'est un peu tronqué parce que, je serai de mauvaise foi et je vais faire mon métier d'historienne. C'est-à-dire qu'il y a encore 20 ans, dans les années 2000, c'était plus de 20 000 tonnes. Donc en fait, il y a eu des augmentations tout au long du 20e siècle. Mais là, véritablement, on est en crise. Donc ça me semble, comment dirais-je, surprenant de revenir véritablement à un tonnage tout à fait petit. Mais comment dirais-je, si on reprend toutes les étapes par lesquelles, toutes les étapes, on va dire marketing, c'est pas un mot du 19e siècle, mais c'est ça en fait. Ils le pratiquent sans mentionner le mot qui apparaît plus tard, qui apparaît au début du 20e siècle aux États-Unis. Mais si on regarde d'un point de vue marketing tout ce qui a été fait tout au long du 19e siècle, je dirais que la recette, elle est là. Pour reprendre les choses. Qu'est-ce qui a été fait ? Alors, l'histoire est intéressante parce que dans un premier temps, au 19e siècle, le Roquefort est un fromage double en quelque sorte. C'est-à-dire, c'est un fromage local, de table, consommé dans toute la région, dans tout le Grand Languedoc. Toulouse est la première place de consommation et c'est un fromage connu de tous. Que l'on consomme. Ce qui me fait dire ça, c'est que tout simplement, en 1793, pendant la Révolution française, lorsqu'on établit la politique du maximum, c'est-à-dire que les prix sont fixés, vu la crise alimentaire, et le gouvernement demande dans les régions à cibler quelques produits qu'ils estiment indispensables pour lesquels on va fixer les prix. Et à Montpellier et à Toulouse, le Roquefort fait partie de la liste. Il y a une dizaine de produits par région, donc il est populaire ici. En revanche, évidemment, sur les places de la grande, des grandes capitales européennes, Saint-Pétersbourg, Londres, etc., c'est un fromage de luxe, bien sûr, parce qu'on le transporte, etc. Et donc il y a ces deux consommations. Et au XVIIIe siècle aussi, à la fin du XVIIIe siècle aussi, il est véritablement un fromage qui correspond à l'esprit des Lumières, c'est-à-dire un fromage que l'on reconnaît très technique par rapport aux autres fromages, qui sont surtout des fromages qui s'utilisent fondus, mêlés, parce que là aussi, cela dépend de la façon dont on mange les fromages. Le Roquefort propose quelque chose de nouveau, on le mange différemment, et il est très technique, en regard des autres fromages. C'est-à-dire qu'on contrôle beaucoup mieux sa maturation, etc. Il peut se déplacer, il voyage, il supporte le voyage, donc il est plus technique. Et donc cette technicité plaît à l'esprit des Lumières, qui le trouve, je dirais, piquant, comme l'esprit des Lumières est piquant. Et donc, ce sont des, on a des paroles de Diderot, de Voltaire, qui portent le Roquefort, parce qu'il le trouve vraiment, il est différent des autres fromages, et il le trouve très technique. Alors ça, c'est vraiment une particularité du Roquefort. C'est-à-dire qu'il faut être expert pour vraiment le déguster correctement. C'est-à-dire, quand je dis expert, doublement expert. C'est-à-dire qu'il faut avoir une culture spécifique pour l'apprécier. Alors, culture et philosophie, peut-être, mais aussi, comment dirais-je, une expertise, c'est-à-dire qu'il faut savoir bien le choisir. Parce que quand vous, sur les marchés, chez les négociants, vous avez des bons et des mauvais. Je veux dire, pour avoir un bon, il faut faire 10 mauvais. Je veux dire, on n'affine pas de manière très régulière, et donc, il faut être un expert pour bien le choisir. Voilà. Et donc, quand vous invitez quelqu'un sur une bonne table, ben, vous faites fonctionner votre expertise et on reconnaît votre expertise à ce moment-là par le choix du fromage que vous proposez. Et le Roquefort est idéal pour ça. Voilà. Donc, au XVIIIe siècle, ça se passe comme ça. Et puis, tout au long du XIXe siècle, avec l'industrialisation progressive, on va avoir un élargissement à la bourgeoisie, puis à la petite bourgeoisie, aux classes moyennes. Quand je dis élargissement, pas évidemment dans la région, c'est déjà fait depuis longtemps, mais sur les autres territoires. Et puis là, l'exportation commence à se développer. Et puis, il y a des points de vente partout en France. En 1881, j'ai compté qu'il n'y a pas un seul département où il n'y ait pas un point de vente Roquefort. Les Roqueforts ici, qui affinent du fromage, n'ont de cesse de dire que le vrai Roquefort, etc., se fait ici, se fabrique ici. Parce qu'en fait, sous l'Ancien Régime, les villes qui donnent le nom aux produits alimentaires, par exemple le jambon de Bayonne, c'est pas à Bayonne que l'on fait tous les jambons, mais par contre, ils sont affinés dans un rayon de 50 km et ils sont vendus à Bayonne. Et quand on achète ce jambon depuis Paris, on dit « il est de Bayonne ». Mais il est affiné dans de tels petits villages, et puis entre tel petit village et tel petit village, il y a des différences. Il y en a un qui fait plus salé, ou je ne sais pas. Enfin bon, bref, il y a des goûts différents. Mais ils sont vendus à Bayonne. Ici, à Roquefort, c'est un peu ça. C'est-à-dire que le commerce passe par Roquefort. On le voit. Par exemple, moi, j'ai vu dans les livres de comptes de 1842 des fromages affinés à la Cône être vendus ici pour être vendus comme du Roquefort. Vous voyez, donc c'est une zone commerciale. Mais progressivement, ben, avec le succès, ça se partage difficilement, hein, surtout quand on fait beaucoup, quand on fait de bons bénéfices. Commercialement, ils ont dit, mais nous faisons le vrai Roquefort. Et donc, ils ont lutté contre ces caves dites, les nommant bâtardes. Ça, c'est un nom vraiment des années 1830. Hein. Quand vous êtes un petit village et que vous travaillez tous pour faire du Roquefort, vous vous connaissez, vous voyez très bien qui fait quoi, qui expédie où. Enfin, je veux dire, tout se sait. Même si on veut le cacher, c'est difficile de cacher quelque chose. Le secret n'est pas longtemps gardé. Et donc, du coup, cela crée une communauté. Ils s'entraident, ils s'entretuent, ils s'entraident, mais ça crée cette communauté-là. Et ils sont tous d'accord pour dire qu'effectivement, à Roquefort, il n'y a que de vrais Roquefort à Roquefort. Et ensuite, en 1925, eh ben, en définissant un territoire des caves, ils vont forcément y l'admettre. Hein. La Première Guerre mondiale, c'est terrible pour le Roquefort parce que, dans un premier temps, ils ne s'en rendent pas trop compte parce qu'en fait, il y a une partie des paysans qui s'en vont à la guerre, bien sûr. Donc, les troupeaux sont réduits à peu près d'un tiers. Évidemment, tout le commerce avec les belligérants s'arrête. Mais comme il y a l'armée préempte le camembert et le gruyère, bon, sur les marchés, il n'y a plus que le Roquefort. Donc, ils continuent à se vendre. Et puis, ils continuent à se vendre un peu aux États-Unis jusqu'en 1917. Mais ensuite, avec la guerre à outrance, la guerre sous-marine, ça s'arrête. Alors donc, voilà, les choses vivent convenablement. Mais en 1918, lorsqu'on veut revenir après la guerre à la situation antérieure, c'est très difficile. Pourquoi ? D'une part, parce que intérieurement, on a fait du Roquefort, mais en utilisant largement du lait de vache. Auparavant, ils se mettaient un peu de lait de vache ou un peu de lait de chèvre, mais ils restaient minoritaires. C'est pas grave. Le goût du lait de brebis l'emportait. Bon, à partir du moment où on sort des fromages appelés Roquefort avec fait avec du lait de vache à 100%, on a changé le produit. Et le problème, c'est que malgré les décisions de la préfecture, malgré la volonté des affineurs et de la société des caves, ben, on continue à utiliser du lait de vache. Parce qu'une vache, tout simplement, ça produit, je ne sais pas, 3000, peut-être 3000 litres de lait à l'époque. Une brebis, elle arrive à 100 litres de lait, 150 litres de lait. Enfin, il n'y a pas photo, quoi. Mais par contre, on paie le lait de vache, bien sûr, plus cher. Et donc, du coup, il y a ce problème-là. Et c'est un problème lourd. C'est-à-dire que le Roquefort, personne n'en a. Enfin, ce n'est plus du Roquefort. Ça veut... Et ensuite, à l'extérieur, ben, tous ces marchés qui sont perdus. Le commerce a horreur du vide. Donc ça a laissé la place pour du gorgonzola, pour du bleu danois, pour inventer des fromages qui ressemblent à du Roquefort, mais qui ne sont pas du Roquefort. Et je veux dire, le consommateur n'a pas été privé de fromage de Roquefort. On l'appelait le Roquefort, mais ce n'était plus du Roquefort, c'était autre chose. Vous voyez ce que je veux dire? Parce qu'on a gardé l'idée. Donc il était urgentissime de retrouver, de trouver une solution pour retrouver ces marchés-là. Ne pas laisser cette situation s'empirer. Donc, dans un premier temps, avec la préfecture, ils ont essayé d'imposer le lait de brebis. Ça ne marchait pas. Ça ne marchait pas. C'est-à-dire que les contrôles n'étaient pas suffisants et ce n'était pas du tout fonctionnel. Puis ensuite, ils ont eu l'idée de se rattacher à une loi qui avait été votée par le Parlement en 1919 et qui parlait d'appellation d'origine. Et dans cette loi qui parlait dans l'article 1 d'appellation d'origine, il disait que l'on pouvait définir l'appellation d'origine en remettant la définition dans les mains de la filière qui pouvait dire ce qui était comme territoire ou pas. Alors tout ça parce qu'en fait, un peu plus tôt, avant-guerre, il avait une appellation régionale. Appellation régionale pour laquelle on avait défini notamment l'Armagnac et le Champagne. Mais cette appellation régionale, elle tient compte des limites communales et cantonales, donc administratives. Ce qui veut dire qu'en Champagne, il y avait des territoires qui avaient toujours produit du champagne, mais qui étaient exclus parce qu'ils n'étaient pas dans la commune ou dans le canton. Et l'inverse était vrai. Ce qui s'est traduit par une émeute à la fin des années 1910 et en 1911, en Champagne, des caves ont été détruites, brûlées, des bouteilles ont été détruites, la région était à feu et à sang, l'armée est intervenue. Ça fait partie des grandes révoltes vitivinicoles avec 1907, le Languedoc, et 1910-1911, le Champagne, parce que les viticulteurs refusaient cette délimitation. Et donc le législateur a repris le dossier en main en se disant « Mais comment va-t-on définir un territoire que l'on ne peut pas définir par une limite administrative ?» Donc là, on a vraiment la réflexion qui se fait entre le lien entre le produit et le territoire. C'est la définition du terroir qui est en train de se jouer. Et en 1920, donc, les avocats de la Société des Caves, je dis cela parce que j'ai retrouvé le courrier, disent « je crois qu'on a trouvé quelque chose, en 1919 il y a une loi, il faut l'étudier de près, mais ça pourrait être intéressant pour le Roquefort ». Et effectivement, parce que cette loi qui parle d'appellation d'origine remet à la filière le soin de définir les territoires. Donc ça devait être intéressant. Et parce que ça remettait véritablement les Roqueforts au cœur du système. Le problème, c'est que ça, c'est un atout de poids. Mais si l'on voulait une loi pour l'appliquer à la fois sur le territoire et interdire le lait de vache, mais à la fois aussi à l'international, en faisant reconnaître cette loi dans des accords internationaux, hein, puisque c'était une loi française, ça pouvait être reconnu, et là, ça devenait offensif, mais il fallait que les parlementaires la votent. Et les parlementaires, c'était 7 députés et 5 sénateurs de départements différents. Donc ça voulait dire qu'il fallait mettre tout le monde d'accord, les éleveurs, les affineurs, les parlementaires, ça fait beaucoup de monde, chacun ayant son idée sur ce que doit être le territoire. Bon, ben, les éleveurs se sont constitués en fédération de syndicats pour entrer dans les discussions en 1922, alors que dès le départ, ils avaient décidé que ce serait le lait de brebis, uniquement le lait de brebis qui serait Roquefort. Et puis, donc la discussion portait sur le territoire. Quel est le territoire qui donne le goût au Roquefort? Et alors là, ça a été vraiment 3 ans de discussion, parce que uniquement les caves, uniquement le pâturage. Et si on prend le pâturage et les caves, comment les définit-on? Ça, ce sont vraiment des questions importantes, hein, et qui se sont discutées à ce moment-là et qui ne sont pas simples. Donc il y a eu véritablement des moments de grande tension où l'on a rompu les discussions, et puis finalement la société des caves, avec son directeur, M. Masclé, a décidé, et il a poussé véritablement auprès du conseil d'administration cette décision, a finalement décidé que il limiterait le territoire de collecte à la France continentale et à la Corse. Tout ça parce qu'en fait, ils étaient en train de faire des recherches en Turquie, en Tunisie, au Maroc, enfin tout autour des pays méditerranéens qui avaient un élevage ovin et susceptible d'être ovin laitier. Et donc, pour les éleveurs, c'était fondamental parce qu'ils voulaient absolument réduire ce territoire-là, aller chercher du lait en Turquie ou en Sardaigne. Pour eux, ça voulait dire une petite mort progressivement, puisque le lait serait moins cher. Voilà. Et donc, ils ont réussi finalement à imposer la limitation du territoire et la limitation aussi des territoires des caves, et à imposer le lait de brebis. En fait, ce que je viendrai de vous dire, c'est que sans appellation d'origine, peut-être que le Roquefort serait aujourd'hui un fromage au lait de vache, ressemblant à tous les autres fromages au lait de vache. En disant que finalement, ce sont les caves du Combaloup qui sont premières, ben, du coup, toutes les autres caves sont interdites, y compris celles qui affinaient depuis le Moyen-Âge. Je pense à la cave Matarelle, par exemple, qui est pas loin, mais qui n'est pas dans Roquefort. Donc, ils ont dû arrêter d'affiner du fromage parce qu'il n'était pas dans le périmètre. Donc, effectivement, ensuite, il y a eu sur le terrain, en justice, toute une série de procès pour définir ce qu'était le périmètre des caves. Et par ailleurs, à l'étranger, notamment par exemple aux États-Unis, eh bien, il y a eu des avocats, des spécialistes, des avocats qui se sont spécialisés et qui sont allés vérifier que la loi soit bien imposée aux États-Unis, etc. L'appellation d'origine en 25, qu'est-ce qu'elle dit ? Le Roquefort est fait avec du lait de brebis, cru à l'époque parce que ça allait de soi. Deux, avec affiné dans les caves de Roquefort, ça c'est la nouveauté, une grande nouveauté, comme le lait de brebis. Et trois, en France continentale et en Corse. Le territoire est large, hein. Bon. Mais en fait, il se réduit à la Corse, au Béarn et à tout l'environnement de Roquefort. Donc en fait, c'est simple, ça définit le Roquefort d'une certaine façon, attaché au territoire des caves et attaché au territoire d'élevage. Mais auparavant, il y a des caves, et on a encore des traces, on peut les visiter, il y a des caves partout. J'en ai compté plus de 50 sur toute l'Écosse, et donc ça veut dire que dans ces caves-là, on fabriquait du fromage que l'on disait Roquefort, parce que c'était à la façon de Roquefort, et que les roqueforts appelaient évidemment des bâtards, parce que ces fromages-là ne pouvaient pas être des roqueforts. Voilà, ça c'est la concurrence entre ces petites caves et les caves de Roquefort. Parce que en fait, la différence, il y a deux grandes différences. D'une part, à Roquefort, il y a un grand éboulis très large, alors que les autres caves, c'est dû à une grotte, par exemple, etc. Mais il n'y a pas sur un kilomètre l'éboulis qu'on a à Roquefort. Et puis ensuite, il y a le système des fleurines qui amène de l'air frais, et vraiment très frais. Alors dans les autres caves, l'air est frais aussi, mais beaucoup moins. Et donc les fromages se conservent beaucoup moins. Voilà. Mais on fait des façons, on fait du Roquefort à la Courneuve, hein, en 1840. Et il a un prix d'or. Il gagne la médaille d'or pour un excellent Roquefort.
0: Tout au long du siècle, le cahier des charges a évolué. Le territoire de collecte, notamment, a largement été réduit. En 1961, c'est le tribunal de Millau qui définit que les caves d'affinage ne doivent plus être seulement sur la commune de Roquefort, mais uniquement dans son éboulis du Combaloup, soit une zone de 2 km de long sur 300 mètres de large environ. Toutes ces évolutions ont contribué à resserrer le périmètre. Aujourd'hui, pour faire du Roquefort, vous l'aurez compris, il est obligatoire de collecter du lait de brebis de race Laconne, dont l'alimentation est contrôlée, qui doivent également pâturer sur une zone géographique regroupant l'Aude, l'Aveyron, le Gard, l'Hérault, la Lozère et le Tarn. Le lait, produit chez ces 2600 éleveurs, est ensuite collecté chaque jour et amené dans des laiteries. Une fois transformé, le fromage

0: mais ce n'est plus le cas de toutes. Seules ces souches doivent être locales, c'est ce que dit le cahier des charges. On retrouve Vincent Combes et ses secrets de fabrication, parce qu'il y a le cahier des charges, certes, mais chaque fabricant a son lot de petites cachotteries.
1: Alors nous, par rapport à ça, avec les 8 producteurs de lait, aujourd'hui, sur du 15 novembre jusqu'à fin juin, nous collectons à peu près 1 million de litres de lait. Et à peu près, on en transforme dans les 800 000 en Roquefort. Parce qu'il faut savoir que tout le lait qu'on collecte, tout le lait n'est pas AOPable. AOPable, c'est de pouvoir respecter le cahier des charges de l'appellation. Voilà, mettons, si on prend, et des fois, on peut avoir certains laits qui ne sont pas pour pouvoir faire du Roquefort. Ce lait, on le revend pour vendre en tant que lait thermisé ou pasteurisé. Voilà. Après, avec ces à peu près, comment dire, et on fait 180 tonnes de Roquefort par an, et à peu près ça fait dans les 55 000 fromentières. Voilà. Et on représente moins de 1% du marché de Roquefort. Alors notre clientèle par rapport à ça, c'est que comme on est avec une fabrication traditionnelle manuelle, voilà, c'est pour ça que tous, entre parenthèses, les 7 fabricants aujourd'hui, mais tous on collecte du lait de brebis, on le fabrique, on l'affine et on le commercialise, ils sont tous différents. C'est pour ça que c'est très très compliqué. Alors c'est pour ça que nous, on a décidé de, dès que le lait arrive de la ferme, on le met en fabrication. Alors on commence à mettre le lait dans des grandes cuves, dans une grande cuve de mélange. Et là, on met, les acidifiants, les locaux non stock. En gros, les locaux non stock, c'est un peu comme la levure du boulanger. C'est-à-dire qu'on fait des, ces produits, ces locaux non stock, vont faire, des cavités dans le fromage. Et c'est dans ces cavités qu'après le pénicillium va se développer. Voilà. Après, on met le fameux pénicillium Roqueforti. Alors, nous, on a sélectionné le fameux pénicillium Roqueforti avec un laboratoire qui s'appelle le LIP Aurillac, qui est spécialisé dans les moisissures. Et parce que voilà, à l'époque du temps du grand-père, ça n'hésitait pas. Tout le monde, on faisait faire des miches de pain de seigle au boulanger. On les mettait à la cave, elles moisissaient et on tirait la croûte. Et ce pénicillium Roqueforti, on le mettait dans le fromage. Mais suivant la qualité du lait ou la période d'alimentation des brebis, tout ça, et bien des fois il y avait des clients qui nous disaient, ouais, votre Roquefort, là il a un goût d'amertume, un goût de fort, tout ça. Et c'est pour ça que c'est avec eux qu'on a sélectionné, on a mis au point pour sélectionner une seule souche qui nous correspond bien par rapport à nos demandes de nos clients. Et c'est pour ça qu'aujourd'hui, on a une souche pénicillium qui est plutôt claire. Parce que l'avantage qu'on a, c'est que quand on vend des roqueforts de 4 à 6 mois ou à 10 mois, eh bien, on a une couleur qui, le fromage continue de s'affiner, mais même à 11 mois d'affinage, le roquefort n'est pas fort. Voilà. Et après, ce lait, quand après on l'a mélangé, on le met dans des grandes cuves chauffantes en inox. La différence qu'on a, c'est que moi, j'utilise, on a des grandes cuves chauffantes où c'est qu'on a que de l'eau chaude qui circule. Et à peu près, le lait, on le reçoit de la partie producteur entre 8 et 9 degrés. Et ce lait, on va le chauffer jusqu'à 32 degrés pour pouvoir le rendre le lait de l'état liquide à l'état solide. Mais voilà, comment dire, les fabrications mécanisées, ils n'utilisaient pas cette méthode-là et le lait est chauffé plus rapidement. Alors, tous ces petits éléments vont permettre que le produit va être à la sortie différent. Mmh. Voilà. Et la spécificité aussi qu'on a, ce lait, dès qu'il est chaud, après, on l'incorpore de la présure. Alors, nous, dans le cahier des charges de l'appellation, on est obligé d'utiliser de la présure animal, on ne peut pas utiliser de la présure végétale, c'est interdit par rapport au cahier des charges. Après, ce lait, on va après le laisser se reposer. Et quand ce lait, on l'aura laissé reposer, on va faire des petits cubes avec une jarre de lire avec des fils en inox. On va faire des petits cubes de 2 sur 2. Et après, ces graines de caillé, on va les mélanger dans la cuve. Et quand on aura découpé ce grain de caillé, il y aura du sérum qui va sortir. Et c'est pour ça qu'on va brasser les graines de caillé dans le sérum. Il faut qu'on arrive à coiffer le grain. C'est-à-dire que coiffer le grain, ça veut dire quoi? C'est que quand un cube, quand vous le coupez, il a une arête vive, et en le mélangeant dans les cuves, en le brassant manuellement, c'est pour ça que la différence qu'on a, c'est que nous, toutes les opérations de tout de A à Z est fait manuellement, et on peut apporter une attention différente par rapport à une fabrication mécanisée. Voilà. Et pour que le grain de caillé ait une arête un peu plus arrondie, et comme ça, quand on va mettre les graines de caillé dans les moules de fabrication, les graines de caillé ne se casseront pas, ne se démoliront pas. Voilà. Après, on va prendre les, alors nous fabriquons avec des moules en inox, et on remplit deux moules. Un moule, on le met

0: sur le dessus, et le moule le cahier qu'il y a dans le moule supérieur va se tasser dans le moule inférieur. Parce qu'on a obligation, dans le cahier des charges, ce n'est pas du fromage qui est pressé. C'est le grain de cahier qui se tasse normalement. Voilà. Alors nous, après, on le laisse pendant 4 jours en salle d'égouttage, et les fromages, on les tourne pendant 5 fois par jour, un par un, pour pouvoir permettre que le fromage s'égoutte bien. Parce que nous, on vend notre roquefort uniquement dans les crèmeries fromageries, et on fait uniquement du roquefort à la coupe. Voilà. Et quand on fait du roquefort, mettons, pour faire du pré-emballé, eh bien, on peut se permettre d'avoir des... Il faut avoir une texture de pâte plus sèche pour arriver à faire des petits morceaux. Voilà. C'est pour ça que la qualité de produit du roquefort qui est vendu en libre-service et en crèmerie, c'est pas du tout le même produit. C'est du roquefort, mais c'est pas la même texture. C'est pas parce qu'il y a un morceau qu'on va couper en 96 morceaux et l'autre, on va le couper qu'en 2 morceaux. Voilà. Et après, au bout de 4 jours, ce fromage, on va le descendre dans une salle froide. Et à ce moment-là, le fromage, on va le saler. Alors, on va le saler sur le pourtour et une face. Et là, il va rester pendant 3 jours. Et après, de nouveau, on va le ressaler sur le pourtour et l'autre face. Et là, il va rester 2 jours. Et les dosettes, le dosage de sel qu'on met sur le salage et le ressalage, c'est les dosages qu'utilisait à l'époque mon grand-père. Et au bout du 5e jour, quand le fromage a été salé, s'il reste du sel sur le fromage, c'est que le fromage ne voulait pas ce sel. Et on m'a retiré ce sel. C'est pour ça qu'ils disent, oui, le roquefort aujourd'hui, c'est trop salé. Non, aujourd'hui, quand même, il faut savoir que le roquefort, c'est le sel, c'est un conservateur. Si on sale moins le fromage, il va pas se conserver. Voilà. Et après, on le retire. Et après, ces fromages vont être acheminés dans le fameux village de Roquefort. Alors, quand ce fromage, parce que là, c'est un cahier salé qui est un petit ferme, qui est rond. Alors, un roquefort, ça fait 200 de diamètre sur 10 de hauteur. Ça, c'est obligation. Et les fromages, ce qu'on va faire, quand on va les amener à Roquefort, l'affinage va commencer rien qu'à partir de ce moment-là. C'est que le fromage, on va le piquer. C'est-à-dire qu'on le pique avec des grandes aiguilles en inox. Et on va transpercer le fromage de part en part. Et après, ces fromages, on va les mettre dans la cave d'affinage, on va les mettre de champ, et en laissant un espace entre chacun pour permettre que l'air frais et humide qu'il y a dans la cave fasse développer le Penicillium roqueforti. Mais il faut savoir que par rapport à tout ça, un petit peu qui est spécifique un peu à Roquefort, c'est que tout le monde pique le fromage, mais le diamètre des aiguilles, la quantité des aiguilles et la répartition, chacun a son petit secret. Après, quand le fromage a été posé sur les travées, dans les caves, il y a une obligation dans le cahier des charges de l'appellation que le fromage, quand on l'a mis sur les travées, le fromage doit être laissé nu 14 jours nu avant de le piller la feuille d'étain. Voilà. Cette feuille d'étain, à l'époque du temps du grand-père, les feuilles d'étain n'existaient pas. Et le fromage passait toute sa vie en cave. Et c'est pour ça qu'à l'époque, les anciens, ils disaient, eh bien, quand on mange du roquefort, il faut qu'on le boive avec un gros vin rouge parce que il faut éteindre le feu. Parce que le fromage était très fort. Et aujourd'hui, eh bien, c'est pillé à la main. Et l'avantage qu'il y a, c'est que ça permet de ralentir l'affinage. Parce que le souci, comme vous avez compris, qu'on ne fabrique que du roquefort rien que du 15 novembre jusqu'au 30 juin. Et on vend du roquefort toute l'année. Et si on voit qu'il y a certains lots de fabrication qui ne sont pas assez affinés, eh bien ces fromages, on va les laisser, mettons, 10 jours, 15 jours de plus dans cette salle de détente. Et à ce moment-là, dans cette salle de détente, on commence à faire toutes les analyses bactériologiques. Toute la filière roquefort, on est une filière qui est très pointue par rapport à ça et qui permet d'avoir une garantie à 100% pour la qualité des produits. Voilà. Et après, ce fromage, quand il est prêt par rapport à tout ça, on va lui retirer la feuille d'étain. On va, avec un couteau, on va manuellement nettoyer le fromage, enlever une genre de moisissure qui sera sur le produit. Et après, on va le couper. Et à ce moment-là, après, le fromage, il sera plié dans la feuille d'aluminium. Et dans la feuille d'aluminium qui aura marqué Roquefort. Et il y aura quelque chose qui garantit au consommateur que c'est du Roquefort. Il y aura le logo de la fameuse brebis rouge.
1: Cette brebis rouge que l'on voit encore sur les emballages est symbolique de Roquefort. Elle est commune à tous les fabricants pour informer le consommateur, là encore. Mais nous la recroiserons dans le deuxième épisode.
2: Au départ, la loi de 1919, elle était faite pour résoudre les crises de vitivinicoles.
1: Sylvie Vabre, historienne.
2: Contre toute attente, c'est un fromage qui s'en empare et qui a la première appellation d'origine. Et puis ensuite, les choses sont longues à se mettre en place parce qu'après la Première Guerre mondiale, les années 30, ce sont des années de crise, je veux dire, c'est pas et donc d'instabilité commerciale, etc. Et donc, effectivement, enfin, INAO est créé en 1935. Mais la Confédération ici de Roquefort est créée en 1930. Elle procède directement de l'appellation d'origine, c'est-à-dire que comme il n'y avait rien, mais ils ont été obligés de se réunir pour se dire bon ben on va s'organiser pour fixer le prix du lait, pour contrôler le lait, parce que quantité de choses sont devenues indispensables que l'on n'avait pas prévues au départ sont devenues indispensables. Progressivement, c'est devenu, surtout après 1945, c'est devenu un appui pour les agriculteurs pour se moderniser. Il y a eu tout un système qui a fait que finalement, avec le Crédit Agricole, a poussé la filière à se moderniser.
1: À suivre dans le prochain épisode de Finta.
2: Comment se fait-il que nous ayons à Roquefort, comment cela fonctionne-t-il ? Nous ayons à Roquefort les trois grands mondiaux qui produisent des fromages génériques de manière intense. Les trois grands mondiaux qui travaillent ici avec quatre petits affineurs, quatre petites maisons, dans un territoire délimité, avec un territoire d'élevage délimité. C'est possible. Alors moi, je trouve ça extraordinaire.
3: Il y a plus de 1000 salariés, il n'y a pas 300 habitants, donc on voit bien qu'il y a comme une distorsion terrible. Il n'y a plus d'épicerie, il n'y a plus de boulangerie, il n'y a plus de boucherie, non, c'est un mec qui bosse, il travaille à Roquefort et ils partent chez eux, ils rentrent à Millau, Sainte-Afrique, Saint-Georges, Saint-Rome, enfin ils partent dans les localités voisines, voilà. 90% du foncier appartient à l'industrie, oui. C'est trois quarts et plus à Société des Caves, c'est-à-dire au groupe Lactalis aujourd'hui, oui. Bon, à l'époque, il y avait une centaine ou plus, 150 caves indépendantes, et puis, pour des raisons d'héritage, des raisons familiales, des raisons de difficultés économiques, ou j'en sais rien, petit à petit, mais ça s'est atrophié, et aujourd'hui, il y a sept producteurs de lait, de fromage, pardon. Et la Société des Caves est bien le gros producteur de Roquefort. Donc, en achetant les petites caves, ils achetaient du terrain, ils achetaient de l'immobilier en même temps, puisqu'ils achetaient la cave. Donc, ils avaient tout. Donc, aujourd'hui, ils ont 80% du foncier. Moi, je n'empêche pas l'industrie, 80% du foncier, de rénover des appartements et de les louer. Ils ne veulent pas, donc ils ne le font pas.
1: À très bientôt pour la suite de cette trilogie de Finta. 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
1: Bonjour, moi c'est Lysiane et voici Emma, ma partenaire.
2: Bonjour.
1: Nous allons vous présenter notre émission musicale Les Ondes d'Emma et Lysiane. Dans cette émission, nous allons vous parler de nos coups de cœur musicaux.
2: Aujourd'hui, émission un peu spéciale puisqu'on va écouter nos musiques du moment, de tout style, pour tous les goûts et peut-être vous faire découvrir quelques pépites. Lysiane, je te laisse la parole.
1: Merci Emma. Pour ma part, j'adore les chansons qui bougent, ça me donne de l'énergie et ça me motive. Pour bien commencer, on va écouter Soleil du chanteur Asiel. Asiel est un jeune artiste de rap suisse de 20 ans. Son single a rencontré un franc succès en dépassant les 100 000 streams sur Spotify. À travers les paroles, le chanteur nous parle de ses vacances. J'apprécie particulièrement cet artiste pour sa simplicité et sa proximité avec son public. On s'écoute Soleil de Asiel.

C'était Soleil de l'artiste Asiel. Pour ma part, je n'ai pas de style prédéfini. Alors laissez-moi vous emmener au cœur de ma playlist. Pour commencer, écoutons le titre The First Time du chanteur Damiano David, sorti en mai 2025. Connu pour être le chanteur du groupe Maneskin, il commence sa carrière solo en 2024 et gagne rapidement en notoriété. Artiste engagé, il utilise sa notoriété pour défendre des causes sociales telles que les droits LGBTQ+ et la lutte contre le racisme. The First Time est une musique qui parle d'une relation amoureuse intense, qui nous transforme et qui surpasse toutes celles vécues auparavant, qu'on ne se lasse pas d'écouter.

C'était la chanson The First Time du chanteur Damiano David, de retour avec moi, et on va continuer à bouger avec la chanson Caliente de la chanteuse Ina. Ina, de son vrai nom Elena Alexandra Aposteleanu, née le 16 octobre 1986 à Mangalia, est une chanteuse de pop et danseuse roumaine. Elle change toutefois de registre puisque la chanteuse roumaine interprète en espagnol dans le single Caliente. À travers les paroles, Ina raconte une histoire d'amour passionnée, légère et sensuelle. J'ai découvert cette chanson sur TikTok, je vous laisse écouter.

C'était Caliente de la chanteuse Ina, continuant avec le titre Swim du groupe BTS sorti en mars 2026, un titre qui marque le retour de ce groupe coréen, attendu de tous après 4 ans de pause suite à leur service militaire. Premier single de leur 6e album, il exprime le fait de se laisser porter par le courant et de continuer à avancer, des paroles qui mettent en avant la confusion qu'ont ressenti les membres du groupe avant et après leur service militaire, un titre qui reste en tête et qu'on ne peut s'empêcher de réécouter encore et encore.

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C'était la chanson Swim du groupe BTS, poursuivant avec la chanson By My Side du chanteur Rambo Goyard. Rambo Goyard est un rappeur français de la nouvelle génération. Ses chansons parlent fréquemment de confiance, de réussite et des relations humaines, ce qui le rend proche de son public. Le morceau met en avant l'importance de la loyauté et des relations sincères.

C'était le titre By My Side du chanteur Rambo Goyard. Continuons avec le titre Elizabeth Taylor de la chanteuse Taylor Swift, sortie en octobre 2025. Taylor Swift est une autrice, compositrice, interprète américaine née en 1989. Son titre Elizabeth Taylor évoque les conséquences de la célébrité sur la vie amoureuse, une allusion à sa propre vie et une référence à l'actrice Elizabeth Taylor qu'elle décrit comme showgirl par excellence et dont elle aime s'inspirer. Des paroles qui restent en tête et que j'apprécie particulièrement écouter.

C'était le titre Elizabeth Taylor de la chanteuse Taylor Swift. On poursuit avec le titre Spa du duo Théodora et Gims. Gims, anciennement connu sous le nom de Maître Gims, est un chanteur et rappeur d'origine congolaise. Il fait partie des artistes les plus populaires en France et compte parmi les plus écoutés de ces dernières générations. Théodora, également surnommée Boss Lady, est une chanteuse rappeuse et danseuse franco-congolaise. Le titre entre en 5e position sur Spotify France avec 465 607 streams en 24 heures.

C'était le titre Spa du duo Theodora et Gims. Continuons avec la musique American Girl du chanteur et compositeur britannique Harry Styles, sortie en mars 2026. La chanson évoque le sentiment de solitude qu'éprouve le chanteur en voyant ses amis tomber amoureux et se marier. Une musique que j'ai découverte en prenant le bus et qui depuis m'est restée en tête.

C'était la musique American Girls du chanteur Harry Styles. Pour l'avant-dernière musique, on va écouter mon rappeur préféré, Jules. Julien Marie dit Jules est un rappeur français. Il s'est fait connaître principalement grâce au titre Sors le cross-volet et Dans ma paranoïa. Jules est l'artiste le plus écouté en France en 2025 sur Spotify pour la 5e année d'affilée. On écoute Nostalgique du chanteur Jules.

C'était Nostalgique de Jules. Pour terminer cette émission musicale, écoutons la musique High Hope du groupe Panic at the Disco, sortie en août 2018. Ce titre évoque le passage de la misère à la richesse et met en lumière tous les sacrifices faits pour réaliser ses rêves. Une musique que je ne me lasse pas d'écouter et qui encore aujourd'hui a le don de me mettre de bonne humeur.

0: C'était la chanson Height Hope du groupe Panic at the Disco. C'est déjà la fin de cette émission musicale consacrée à nos musiques du moment. On se retrouve très bientôt pour découvrir ou redécouvrir des artistes et leurs chansons. C'était l'émission Les Ondes d'Emma et Lisiane, à retrouver sur SoundCloud et Radiotemps.com. À la prochaine!
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1: Hey, yes, I, bienvenue, welcome, bienvenue dans Rhythm Reggae.

soir, ce soir dans Rhythm Reggae. Ce soir c'est le Doom Doom, le Rhythm. Yes I, la vibes reggae nous séduit ce soir, nous emporte. Une pure sélection de Naya Bingi, de Roots, de Raga, de The Plate et du Ska même, yes I. Tout ça pour vous ce soir dans Rhythm Reggae sur RTR, Radio Temps Rodez, in love respect. Allez, écoutons ensemble la bonne vibes positive du reggae music. Yes, Sin. Allez, Freedom Song. Ce soir, c'est Naya Bingi. On commence tout de suite avec une bonne vibe Naya Bingi. Le morceau s'appelle Sam's Intro avec Contusi and the Mystic Revelation of Rastafari. Sin. Yes. Come on, Jaja Music.

Allez, si je vous dis Albert Griffiths, guitare rythmique, and chant lead, yes I. Clinton Ferron à la basse et harmonie vocale. Et Gallimore Sutherland, guitare solo et harmonie vocale aussi. Yes I, original reggae roots, bien sûr c'est les Gladiators. Yes I, le morceau s'appelle Counting My Blessings.

Yes ça, et on continue avec tout de suite la vibe de Mike. Mr. Freddie McKay. Yes, I'm McKay qui est là. I'm free man. Freedom Rasta. Freedom music. Freedom Jaja music.

Yes, yes, yes, yes. Écoutons, écoute, suite, tout de suite, tout de suite. Oui, oui, oui, oui, là, tout de suite, là. Là, from Jamaica, Barry Brown. Dem a fight. Rub it up style, Dem a fight.

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1: Righteousness Music Style ce soir sur RTL Radio Temps, Radio Temps Rodez. Yes. Skank. Perfect Skank. Eh oui, c'est ça. Ce soir, c'est Perfect Skank. Vous l'avez bien compris. Bien. Allez, on continue la vibe ce soir. Je vous dis. Si je vous dis Pirate. Yes, ça vous dit quelque chose? Ce rythme majestueux nous emporte ici avec la merveilleuse voix de Julie Ayasia. Le morceau s'appelle Secret avec Julie Ayasia. Sweet reggae music. Sweet.

Man. C'est pas là. C'est tout de suite. Mighty Diamonds. Yes, Mighty Diamonds qui arrive tout de suite avec Kinarchy. Yes, écoute ça, man. Yes, respect.

Yes, dans ce monde, le plus grand danger qui nous menace est de perdre notre humanité, Sin. L'éducation, Rasta Education est l'arme la plus puissante que vous pouvez utiliser pour changer le monde, Sin. Positive vibes, positive style, yes, I, righteousness style. Yes, la beauté sauvera le monde, Sin. Ayanaï Rastafari, on continue la vibe, yes, avec... Pas des moindres, du disco reggae raga. Eh oui, disco reggae raga sur RTR, dans Rhythm Reggae, Inner Cycle, and Jacob Miller. Music Machine, écoute ça. Dem tum tem.

Allez, on continue avec la Fantastic Sugar Minot. Le morceau s'appelle Ben. Bang, bang, bang. 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Sugar Minot.

Yes! One shot, Mr. Music Style. Yes, I. On continue avec le morceau, le DJ, eh bien sûr, DJ Ivory. Yes, vous connaissez Melinda. Yes, fantastic DJ Ivory. Respect, Mr. Music Style. Yes, I.

Allez, je vous présente maintenant, à présent, un dernier son. Bon, pas un dernier son de la soirée. Le dernier son qui vient de sortir de Willie Williams. Yes, le morceau s'appelle Lang of Days. Yes, I. New tune 2025. Écoute ça, man. Love, respect. Yes. Rastafari soldier, Willie Williams, Lang of Days.

Yes, yes, yes. Allez, à présent, je vous présente un duo qui s'appelle Osman Natty Campbell. Yes, allez, le groupe, le crew se présente sous la forme du reggae roast. Yes, dancehall music, bien sûr, Blood of Fire Medley. Écoute ça, man. Osman et Natty Campbell. Always positive, Rastafari, Rasta music. Yes, allez.

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1: Eh oui, ce soir c'est Perfect Skank, yes I. Allez, on continue la vibe, yes, avec Christopher Harris, yes I. Le morceau s'appelle Rabadub, Rabadub, Mashup Style, Rabadub, One Love Selection. Sweet Love Reggae Music Style. Christopher Ellis, Rabadub.

Ring ding ding ding ding ding ding ding. Ce soir. Attention, écoutons maintenant à présent du ska. Bien sûr, sous le label Original Gravity, le label Original Gravity, enregistré en 2024. Yes, ce morceau s'appelle Wood Girl avec Junior Dell and Delight. Yes, Skank. On continue la vibe. Yes, envoie ça, man. Yes.

Yes, dernier son avant de se quitter. Le morceau s'appelle City Dub et c'est un pur dubplate de Barry Isaac. Yes, I sous le label On Top Reggae. Écoute ça, man. Love, respect.

Yes, ça y en arrive à la fin de l'émission. Big up à Donald Fred Sound System Style. Yes. Big respect à RTR Radio Temps Rodez pour la diffusion de l'émission. Yes, I, yo, on se retrouve très bientôt. Réécoutez l'émission dans le Fred Sound System, Rhythm Reggae, en podcast sur www.radiotemps.com. Yes, I. Allez, efforçons-nous d'être simples, de devenir utiles, de rester libres. Sin.

Bonjour à tous, bienvenue à La Route du Rock avec votre serviteur Arnaud Bloch. Nous parlerons de rock'n'roll et le titre d'ailleurs l'évoque puisque ça sera 100% rock'n'roll 50.

Il y aura bien sûr les grands chanteurs de rock'n'roll, bien sûr Chuck Berry, il y aura aussi Elvis, il y aura aussi beaucoup de gens comme Little Richard, comme Eddie Cochran, Fats Domino et le reste. Et donc on va parler et surtout écouter du rock'n'roll des années 50 avec du rhythm and blues des années 50 et du rock'n'roll des années 50.

Chuck Berry, Back in the USA en 1959, c'est son troisième album. Alors on va parler donc du rock and roll, 100% rock and roll, années 50 tout court. Il y a effectivement du rhythm and blues, il y a aussi du rock and roll. Alors l'histoire du rock and roll, pour tout vous dire, il s'agit d'une révolution complète, la révolution de la musique de la musique populaire. À partir de 1951-53, ça bouge déjà pas mal avec le rhythm and blues, mais aussi de la country music et certains titres, par exemple, qu'on revoit un petit peu plus tard, en 1955-56. Le plus important aussi dans la société américaine, c'est ce qui s'est passé juste après la guerre. Il y avait aussi des positions très très tranchées concernant aussi malheureusement le racisme et tout le reste, et la société américaine était quand même assez conservateur à l'époque. À partir de 1950, les jeunes grandissent d'une certaine mesure avec une certaine liberté d'esprit, mais aussi en avoir plus et être libre face aux parents, face aussi à la société, toujours aussi conservateur à l'époque, dans les années 50. La musique, par contre, elle évolue énormément, dans le bon sens d'ailleurs, par les enregistrements, mais par aussi le fait que le rhythm and blues, la country music, les maisons de disques se mettent un petit peu en place. Il y a beaucoup de radios, les radios locales, mais quand on est aux États-Unis, quand c'est une radio locale, c'est aussi peut-être une locale qui peut distribuer jusqu'à 300, voire 500 kilomètres. Alors donc, bien sûr, il y a aussi le problème. Toujours des problèmes raciaux. Alors le rhythm and blues, chacun a a ses radios, comme la musique dite populaire, chacun pour les blancs. Alors si on voit un petit peu la différence de tout ça, nous avons donc les hit parades de rhythm and blues et de blues, mais ça va avec des radios spécialisées là-dessus, mais qui sont des radios aussi très très grandes et qui s'épanouissent complètement. Et puis vous avez de l'autre côté la radio des Américains, pur et dur, les conservateurs, et qui, eux, écoutent que de la musique blanche, et surtout de la country music, et quelques morceaux qui seront plutôt dans la musique populaire, c'est-à-dire de la variété un petit peu sérieuse. Sauf que dans les années 50, quelque chose bouge, et beaucoup de jeunes, et notamment les jeunes blancs, veulent aller un petit peu plus loin dans leur état d'esprit, c'est-à-dire d'écouter aussi de la musique noire, pour savoir d'où ça sort, et du reste. En plus, ce ne sont pas spécialement les jeunes riches qui écoutent cette musique noire, mais c'est plutôt les pauvres, comme Elvis Presley. Et c'est à partir du moment où cette révolution culturelle est arrivée, à partir des années 50, et ça a complètement explosé. Le premier exemple, c'était aussi Bill Haley, avec Rock Around the Clock, par exemple, en 1954, mais Bill Haley a repris tous les morceaux de rhythm and blues des années 50. Mais le mélange qu'a fait Elvis Presley, sans le savoir, il a quand même bousculé tout le style musical, et il s'en est approprié, sans le savoir non plus, mais aussi dans la bonne humeur, et surtout au point de vue musical, ça a bougé et ça a boosté un maximum de personnes. Chuck Berry, par exemple, en 1955, a réussi quand même à être un acteur réputé par ses titres, parce que c'est lui qui crée ses chansons, et aussi avec les textes qui étaient quand même assez intéressants, et surtout vis-à-vis des jeunes, mais aussi d'autres personnes comme Fats Domino, qui avait déjà commencé dans le rhythm and blues, qui était pépère peut-être, mais que tout le monde pouvait écouter, que ce soit la communauté blanche ou noire. Et c'est pour ça que nous allons écouter un morceau de 1958 de Fats Domino, Stack and T-Red. Ça a été aussi un tube pour Fats Domino et aussi pour les blancs qui ont repris cette chanson.

Falzomino est plutôt dans le rock'n'roll, même si le monde rock'n'roll n'existe pas pour lui, puisqu'il a toujours fait depuis 1949. Mais en tout cas, ce titre est bien rock'n'roll. Alors maintenant, nous sommes en 1959 et on va donc écouter aussi des grands orchestres, par exemple, et aussi des très belles voix. Avec un titre donc de 1959, c'est Sugar Pie Dos Santos, et le titre c'est Going Back to Where I Began.

My Happiness Forever, c'était Levin Baker en 1956. La différence qu'il y a entre 1959 et 56, quand on parle de la chanson d'avant, c'est surtout les studios, c'est-à-dire l'enregistrement est beaucoup plus clair parce que ça se modernise et aussi la musique se modernise sur ce rhythm and blues. Mais il ne faut pas oublier que tous ces grands orchestres qu'il y a avec une chanteuse comme Baker, par exemple, qui a fait donc ce morceau, c'est quand même quelque chose de tout nouveau et aussi grand orchestre. Ce n'était pas le cas en tout cas pour les artistes blancs quand ils faisaient du rock'n'roll. Mais on va dire que c'est du rhythm and blues, du rock'n'roll, et peu importe ce que disait toujours Elvis, c'est que de toute façon, quand on lui posait la question en 1959, il dit, est-ce que vous pensez que le rock'n'roll est mort? Le rock'n'roll d'abord a commencé à débuter il y a très longtemps de cela, et avant ça s'appelait le rhythm and blues, et ça a changé de nom, mais c'est toujours la même musique. Et il avait totalement raison dans ce style, dans le risque, puisque le rhythm and blues est plutôt le rock'n'roll dira que finalement, ça sera plutôt un mélange de musique noire et blanche, mais surtout, ça se commercialise un maximum, et c'est pour ça que l'industrie du disque s'est intéressée beaucoup à ce genre de situation. Nous sommes en 1954, nous sommes un petit peu dans ce style-là avec une chanteuse qui s'appelle Faye Adams. Si le titre s'appelle Hurts My Heart. En 1954, elle fait son troisième tube de sa carrière. Elle avait commencé en 51 et puis après, plus rien. Elle a continué, mais malheureusement, elle a été complètement balayée par le rock'n'roll des années 56-57. Et puis ensuite, nous écouterons Little Richard, car la chanson que va interpréter Little Richard en 1959, Shake and Hand, qui a été repris par Elvis, repris par beaucoup de gens, Paul McCartney dernièrement, est une chanson de cette chanteuse que nous allons écouter tout de suite, Faye Adams.

Shagahan, Little Richard en 1959, c'est son troisième album. Alors on ne va pas dire que c'est le meilleur album de Little Richard, surtout qu'à partir de 56-57, eh ben, Tutti Frutti, Long Tall, c'est-à-dire enfin, tous les titres que Little Richard a fait, c'était que des compos. Et dans cet album, eh ben, y a des compos, mais il y a aussi des reprises. Alors bien sûr, l'orchestration, il n'y a rien à dire, il a quand même l'expérience maintenant, il n'y a aucun problème, ça fait quand même des années qu'il tourne et qu'il enregistre. Mais on va dire que ce n'est pas le sommet de la carrière de Little Richard, surtout en 1959, juste après. Eh ben, il s'en va. Il décide d'arrêter sa carrière. Il jette tous ses bijoux, parce que là, il adorait les bijoux, dans le Mississippi. Et puis, il a dit, maintenant, je fais porte à porte, je suis pasteur. Et pendant quelques temps, ben, il a fait ça, des portes à portes partout, que ce soit à New York ou n'importe où en tout cas. Mais après, quand il s'est rendu compte qu'il n'avait plus d'argent, ben, il fallait bien qu'il reprenne, puisqu'on lui a proposé bien sûr beaucoup de millions de dollars pour qu'il reprenne aussi sa carrière et que ça fructifie aussi tout le reste, notamment ben, la musique générale et surtout sa maison de disques. Alors il est revenu, c'était moins bien de toute façon. Mais bon, la plus grande carrière pour Little Richard, en tout cas au point de vue artistique, c'était quand même entre 56 et 58. 59, c'est pas mal. Mais voilà, ce titre est quand même assez inspiratif pour lui, dans la mesure où cette chanson, Shagahan, est une reprise donc de cette fameuse chanteuse qu'on a écoutée, Fanny Adams, mais aussi le fait que ce morceau peut être repris par des styles totalement différents. C'est arrivé pour il y a très peu de temps avec Paul McCartney. Elvis a fait aussi une très très belle version. Enfin, beaucoup d'artistes ont repris cette chanson à leur sauce, et il y a des chansons qu'on peut reprendre ici, et on peut aussi personnaliser aussi des titres comme celui-ci. Quand on parlait de 54 et 59, c'est toujours la même histoire. C'est aussi la modernisation des studios. C'était le cas en tout cas pour ce qu'on a vu jusqu'à présent, mais on va avoir aussi un autre exemple. Et cette fois-ci, c'est en 1954. Par contre, l'enregistrement est excellent. C'est un chanteur qui s'appelle Little Wee John. Il a fait énormément de compositions qui a été repris par beaucoup d'artistes blancs en général. Et aussi, il a quand même pris ça. Vraiment, il y a eu un impact considérable pour la suite du rock'n'roll dans les années 50. Donc nous écoutons donc ce titre qui s'appelle Now You Know, et puis ensuite des Cochrane dans le style de Little Will John, et pour l'instant en 54, c'est Now You Know.

Hiding in Love, c'était Eddie Cochran en 1957. Alors, c'est son troisième album. Bien sûr, la maison de disques lui propose de faire du rock'n'roll, mais aussi des voix différentes. Alors, Eddie Cochran a écrit donc cette chanson. En principe, il est plutôt très rock'n'roll, mais je pense qu'il a été aussi influencé par ces personnes comme Little Willie John, par exemple. Mais en tout cas, il prouve aussi qu'il est capable aussi d'être crooner, d'avoir une voix très très basse, très crooner, mais aussi très, très en bas. Et il avait quand même une possibilité énorme. Et malheureusement, sa carrière s'est arrêtée à cause de ce terrible accident qui a coûté sa vie. Sachez que quand même, si on voit cette carrière, ben, elle a duré que 18 mois. 18 mois, vous vous rendez compte, et il a marqué quand même le rock'n'roll des années 50. Il a marqué aussi toute la génération et toutes les générations, justement, par le style musical qu'il a créé lui-même dans les années 50. Il aurait pu être, effectivement, plus tard, être un petit peu comme Elvis, c'est-à-dire être l'un des rois, car il avait aussi une figure emblématique, sa voix, c'est aussi les morceaux qu'il faisait, mais il avait aussi un physique, un peu comme à la Elvis. Parlons-en d'Elvis. Nous sommes en 1956 et Elvis change de maison de disque. Il était à Sun Records et maintenant il passe à RCA Records. Il fait son premier album. Ça passe pas tellement bien au tout début quand il rentre dans le studio de Nashville, au studio B, tout simplement parce qu'il vient avec ses musiciens et la façon dont il veut enregistrer n'est pas spécialement compatible au studio B. De Dale Hawkins qui lui était le responsable de tout ça sur la production. Alors évidemment, son producteur n'était pas spécialement très très rock'n'roll. Pour lui, Elvis c'était juste un jeune talent, probablement talentueux, mais pas spécialement quelqu'un qui était fiable. Mais en tout cas, il a fallu négocier, discuter et voir un peu comment on enregistrait parce que Elvis savait très bien ce qu'il voulait et c'est pas ce que voulait RCA Records. Mais tout de même, ça a été quand même peut-être le plus grand pour le premier album, ça a été son plus grand album et le meilleur de sa carrière. Nous allons écouter un morceau qui n'est pas connu, mais qui fait partie aussi de sa vie et donc du passé qu'il a eu avec le blues, le rhythm and blues et le reste. C'est aussi une reprise, mais à sa façon, Elvis, comme on l'aime bien, là où il est capable de changer complètement la musique, même si c'était une reprise. Et le titre s'appelle It'll Never You Let You Go. C'est très, très, très sensuel et aussi très, très, très bien fait en 1956.

Jerry Lee Lewis, The Ballad of Billy Joe, c'est une chanson qui a été écrite par Charlie Rich, qu'on va écouter d'ici quelques instants. Il faut savoir que cette période-là, 1957, et si on écoute celui d'Elvis juste avant, quand je parlais du premier album, effectivement, ça a été le cas avec les problèmes au départ pour l'enregistrement et aussi le fait de travailler d'une certaine mesure différemment. Et bien, faut savoir que, en tout cas, ce titre-là a été enregistré chez Sun Records et donc enregistré à Sun Records, mais aussi adapté à RCA Records un petit peu plus tard. Donc, c'est les droits qui a coûté pour l'enregistrement, puisque entre Sun Records et RCA Records, c'était le Colin Parker qui avait négocié ce contrat. Ça s'était jamais vu à l'époque. C'était que 40 000 dollars. C'était, je crois que oui, c'est 40 000 dollars. C'était du jamais vu. Alors, quand on parle de 40 000 dollars maintenant, ou même dans les 70 ou 80, ça n'a rien à voir par rapport à un transfert d'une maison de disques. En tout cas, pour Sun Records, et notamment le patron, Sam Phillips, il pensait que justement avec ça, il pourrait aussi faire bouger aussi ses artistes. Et ça a plutôt bien marché d'une certaine mesure, en tout cas pour Little Richard, pour Jerry Lewis comme le reste. Nous allons donc écouter Charlie Rich, qui m'étonne d'ailleurs par la qualité de compositeur, parce qu'il sait tout faire, que ce soit du gospel, que ce soit du blues ou du rhythm and blues, et bien sûr du rockabilly. Cette chanson que nous allons écouter, c'était en 1959. Alors, si je fais juste une petite parenthèse entre celle de The Ballad of Billy Joe de Jerry Lee Lewis, celle de Jerry Lee Lewis est très bien faite par rapport, ça c'est la critique, par rapport à Charlie Rich. Mais il a quand même un très grand talent, et notamment sur un titre comme celui-ci qui s'appelle Good Mary Hearn. Nous sommes chez Sun Records encore en 1959 avec Charlie Rich.

C'était donc Mary Lisa de Carlman en 1959. Alors, Carlman était aussi un pianiste, un compositeur. Il était dans la même maison disque, Sun Records, avec Jerry Lee Lewis et bien sûr Charlie Rich. Alors, la version Manon Lisa, c'est pas lui qui l'a créée, et c'est une chanson très très connue dans le monde entier. Elle est très standardisée d'ailleurs, par un style totalement différent. On peut faire du rock'n'roll comme on peut faire aussi de la variété, et c'est le cas en tout cas pour Nat King Cole, qu'il avait popularisé en 1960, mais c'était sorti d'un film qui a été aussi un grand succès, mais ça c'était dans les années 40. Alors, vous vous rendez compte que cette chanson, elle a parcouru le temps, même on le reprend d'ailleurs, même ces années-là, enfin les années des années 2020 par exemple, il y a eu quand même quelques classiques. Il y a eu aussi des chanteurs de rockabilly qui l'ont pris dans les années 80, comme Chris Evans. Et en tout cas, ça a été une très très belle chanson. Donc, on peut, alors pas en reggae, je suppose, mais en tout cas, que ce soit en rock'n'roll, en variété ou n'importe quoi, en tout cas, cette chanson est devenue vraiment une très très belle chanson qui a parcouru donc le siècle. Nous allons revenir sur le rockabilly très pur, peut-être, hein, en 1957 avec Buddy Holly. Alors, lui, par contre, c'est ses chansons qu'il crée lui-même. Donc, cette chanson n'est pas spécialement connue, mais aussi, il évolue entre 56 et 57. Sachez que lui aussi, il n'a pas eu de chance dans sa carrière, puisqu'il a fait aussi 18 mois de carrière à cause d'un accident d'avion avec d'autres vedettes. Mais nous allons donc écouter un titre de Buddy Holly, Madine Buddy Holly, parce que là, c'est vraiment sa personnalité qui sort dans tout ça et est repris aussi par les Beatles un petit peu plus tard avec ce titre qui s'appelle I'm Gonna Love You To Do, 1957.

0: C'était donc Gene Vincent en 1957, son deuxième album, Gene Vincent and the Blue Caps, avec toujours son fameux guitariste Gallup, qui était vraiment en forme. C'est l'une des derniers enregistrements, en tout cas pour ce guitariste qui a arrêté donc sa carrière de guitariste, alors que il avait, franchement, il a influencé les années 60, 70 et voire 80 aussi, dans un style musical très talentueux. Il y avait quand même des guitaristes extraordinaires, mais lui, il n'a pas voulu continuer sa carrière alors qu'il aurait pu continuer. Il a préféré s'installer dans son ranch et faire s'occuper de ses vaches et du reste. Ça lui plaisait plus. La famille était beaucoup plus importante pour lui que pour le reste. Et c'était en tout cas son cas, malheureusement. On l'a plus revu. Et il avait complètement arrêté la musique. Nous allons aller voir un certain Carl Perkins. Nous sommes en 1959. Il change de maison de disque. Il était chez Sun Records. Alors, bien sûr, il a créé beaucoup de chansons. Il a écrit pas mal de tubes. Mais cette fois-ci, on va écouter plutôt une reprise en 1959. On va dire que dans les années 59, 59-60, c'est pas le top, en tout cas pour le rythme, pour le rock'n'roll classique, parce que les Américains, et notamment les personnes qui étaient qui avaient peur du rock'n'roll, je parle bien sûr de la société américaine toujours aussi conservatrice à l'époque et toujours raciste aussi, pensaient que de toute façon le rock'n'roll était très très très très très dangereux pour la société, dans la mesure où quand on parle de rock'n'roll, c'était la violence, c'était la jeunesse et tout ça. Et c'est pour ça que le rock'n'roll est un petit peu tombé à cause justement de ça, à cause des médias, puisque il y a beaucoup d'artistes et aussi des représentants qui étaient à la télévision et aussi à la radio ont été virés parce que tout simplement ça ne plaisait pas au gouvernement américain d'époque, et ça n'a pas beaucoup changé actuellement, puisqu'on voit un peu ce qui se passe avec Trump par exemple, où quand il n'est pas content, il peut aussi virer aussi les gens qui sont à la télévision ou à la radio. C'est un petit peu cela. Donc quand on est en contre-pouvoir, c'est toujours la même chose. Et là-dessus, le rock'n'roll commençait à baisser. Ça n'empêchait pas d'avoir des très bons morceaux, comme ce qu'on avait écouté avec Charlie Rich ou même ou Charlie Rich et d'autres comme Chuck Berry par exemple, et aussi bien sûr les gens comme Gene Vincent. Nous terminons donc, nous terminons pas puisque nous avons encore deux morceaux, mais celui-ci a été fait en 1959 chez Columbia, donc une autre façon de voir Carl Perkins pour enregistrer. C'est une chanson, c'est une reprise, ça s'appelle Highway of Love. Il n'y a rien de particulier, si ce n'est qu'il change un petit peu l'esprit qui est plutôt rock'n'roll et non pas rockabilly.
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L'émission se termine avec Carl Perkins. C'était le titre de l'émission. C'était très simple. Rock and roll, 100% rock and roll, années 50. Alors bien sûr, il y a eu Chuck Berry, il y a eu Jerry Lee Lewis, il y a eu plein de chanteurs et d'artistes, qu'ils soient de la communauté noire ou blanche. En tout cas, c'était bien du rock and roll des années 50, un petit peu de rhythm and blues. J'espère que l'émission vous a plu et on se retrouve donc dans une nouvelle émission avec toujours votre serviteur Arnaud Bouloc. Pour la route du rock. Bye bye.

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Hein? 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